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0: 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Il est 7h.
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0: l'a gagné, ces gars?
1: Non.
0: Qui ça l'a gagné, ces gars?
1: Bah, c'est Missoligny. Depuis qu'on n'était pas là.
0: Mais alors, la réunion?
1: Ça nous a fait content. On ne peut pas gagner tout le temps.

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0: 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Il est midi.
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0: Alors, je te fais écouter et tu me dis si c'est bien, d'accord ?
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0: 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Il est 19h.
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4: Bonjour.
5: Bonjour.
6: Bonjour.
4: Bienvenue dans la matinale décoloniale. Une émission dans le studio du radio éphémère de Radio Campus au 13 rue 13 Cloître ce matin. Et en tout cas, bon, on attaque avec un peu de retard, c'est les aléas du direct, on essaye de s'enchaîner entre les émissions. Et donc on est là pendant le temps du festival Ouverture exceptionnelle et aujourd'hui on va parler de l'histoire de l'immigration à Grenoble dans les années 70-80 et notamment dans ce quartier 13 Cloître. Et pour ça, on a invité des personnes de l'association Contrevent qui ont beaucoup travaillé sur cette histoire. Eh bien, bienvenue à vous, à l'équipe de Contrevent. Est-ce que vous voulez bien vous présenter ?
7: Oui, bonjour. Ben, moi, c'est Chacha. J'étais salarié à Contrevent avant.
6: Rachid, militant de Contrevent.
8: Et Théo, militant à Contrevent également.
4: Ok. Et du coup, nous, on vous a invité ici pour parler d'une brochure qui a été éditée en 2019, qui était sur la mémoire des luttes des immigrations à Grenoble dans les années 70-80. Alors, est-ce que vous voulez bien présenter l'association Contrevent ?
7: Oui, bah, Contrevent, c'est une association grenobloise d'éducation populaire qui est fondée en 2015. Elle a pour objet de faire vivre une recherche au service de la société civile, c'est-à-dire c'est outiller les mouvements qui luttent pour plus d'égalité et de justice sociale. Donc en gros, nos volets, c'était faire vivre les luttes des immigrations, la mémoire des luttes des immigrations, agir contre les discriminations et... contribuer à décoloniser les imaginaires et les pratiques. En gros, ça prenait la forme d'événements publics, d'interventions à l'université et auprès d'autres collectifs, et de lycées aussi. Et aussi beaucoup d'auto-formation collective sur plein de sujets. Alors, je parle au passé parce que maintenant, l'association, elle n'a plus du tout autant d'activités et on est en activité totalement réduite. Et c'était ça l'idée de Contrevent.
2: Et comment est née l'idée de la revue Mémoire des luttes des immigrations ?
7: Ben en fait, en 2015, il y a des salariés de Contrevent qui ont rencontré des témoins et des acteurs de cette histoire des luttes des immigrés des années 70, notamment Rachid, ici présent. Et ils ont échangé, et peu à peu, l'idée de faire ressurgir ces histoires de lutte, de les présenter, a émergé petit à petit. Voilà, ils ont construit ça tranquillement. Et au début, la forme, on ne savait pas quelle forme ça allait prendre. Et du coup, il y a une recherche collective qui s'est lancée pour accumuler de la matière, en gros. On ne savait pas encore le final, que ce serait une revue. L'idée, c'était juste d'aborder l'histoire de l'immigration sous un angle politique et de s'intéresser aux luttes qui ont été portés directement par les immigrés et qui n'ont pas été beaucoup relayés par les partis politiques et les syndicats. C'est ce qu'on appelle les luttes autonomes. C'est-à-dire que les revendications spécifiques des immigrés n'ont pas été beaucoup prises en compte. Donc le logement, le racisme, les combats pour les cartes de séjour, etc. Et du coup, on a trouvé ça vraiment intéressant. Et il y a aussi le fait que ça vient apporter une autre histoire de Grenoble. Une contre-histoire populaire de Grenoble. Il y a déjà pas mal de gens qui la font vivre, mais sur d'autres sujets. Et là, ça venait apporter une petite pierre. Et aussi sur le fait qu'on parle souvent des ouvriers blancs. Alors déjà, qu'il n'y a pas beaucoup de mémoire sur les ouvriers blancs. Mais alors sur les ouvriers immigrés, carrément pas. On a constaté que cette histoire, elle se transmettait très peu au sein des familles, mais même en général, pour plusieurs raisons. Pour ne pas ressasser un passé, par honte, enfin, il y a plein de choses. Hein. Et même donc, à l'école, bon, évidemment pas, et même dans les réseaux militants. Et on peut être là, à Grenoble et tout, sans savoir que ses grands-parents, par exemple, ont contribué à résister aux injustices, au mal logement, etc. Et donc, dans la revue, on écrit « L'histoire de la France, c'est aussi l'histoire de son immigration post-coloniale. Il est temps qu'on la connaisse, qu'on la reconnaisse et qu'elle soit transmise au plus grand nombre. »

0: alors, est-ce que tu peux nous raconter comment ça s'est passé concrètement pour vous, cette recherche collective ?
1: Ah oui, on a commencé à faire des recherches aux archives auprès des gens concernés. On a tenu une douzaine d'assemblées pour porter ce travail sur la durée, pour l'orienter collectivement, pour se poser des questions politiques et des enjeux de cette histoire des luttes immigrées. Et beaucoup d'événements qu'on pourrait dire d'éducation populaire, des projections de débats, des ateliers arpentage. Alors, ce sont des lectures de collectifs d'ouvrages pour se former collectivement. Je pense par exemple à Abdelmalek Sayad sur l'immigration. Il y a eu des conférences gesticulées, des petites. Des ateliers de récits de vie, ça c'est important, où chacun et chacune pouvait relier son histoire personnelle à la grande histoire collective sur une grande frise en fait. Et puis, on a petit à petit resserré notre recherche sur l'immigration maghrébine, surtout parce que deux des piliers du groupe, des anciens, un était algérien et l'autre tunisien. Puis aussi, comme on a dit, c'est parce que ces mouvements nous paraissent riches quoi, d'un point de vue politique. Oui, en fait, l'origine, j'y pense, c'est qu'on a fait une balade décoloniale. Donc, c'est une déambulation devant des lieux ou devant des noms de rues qui représentent l'histoire coloniale de la France. Et en fait, en général, on essaye de donner à entendre autre chose que le récit officiel. On renomme parfois les noms des rues avec des noms de gens qui, au contraire, ont résisté à cette histoire coloniale, impérialiste ou raciste. Bon, là, pour celle-là, on n'avait pas renommer les rues, mais ça permet de matérialiser les lieux emblématiques de l'immigration. Et on avait un dépliant, en fait, à distribuer aux participants, participantes. Et après, à la fin, on s'est dit « Ah, mais c'est quand même dommage de faire uniquement ce dépliant comme trace. Il faut l'étoffer, en fait. On a beaucoup d'autres matières. » Et donc, on a étoffé ça, et ça a donné peu à peu une revue, donc avec des archives, des photos. Je pense à Ahmed Berrari, qu'on salue ici, qui nous a donné beaucoup de photos d'époque. Et du coup, ça a donné cette revue. Et fin 2019, on a organisé une soirée de présentation avec les acteurs de cette revue et les proches. Et c'était dans ce quartier, dans les locaux de Hamal.
0: Ok. Merci. Merci. On s'écoute une petite musique ?

0: Alors, vous êtes bien sur Radio Campus Grenoble. On est dans la matinale des coloniales aujourd'hui avec l'équipe de Contrevent qu'on a invité pour parler des luttes de l'immigration dans le quartier Trécloître. Et volontairement, je ne vous ai pas présenté la chanson qui vient de passer parce que j'ai un petit quiz pour vous. Est-ce que vous savez qui a fait cette chanson ? Allez, c'est un groupe grenoblois, petit indice.
1: C'est Gnawa.
0: Ouais, bravo, c'est les Gnawa Diffusion. Donc ça s'appelait Bleu, Bleu, Blanc, Girofard et elle est sortie en 1993.
2: Et donc on va aborder une deuxième partie qui est justement cette histoire des immigrations dans les années 70-80. Et pour ça, je vais juste refaire un petit reposer le contexte français des années 70. Et donc à la fin de la Seconde Guerre mondiale, la France a un besoin énorme en main-d'œuvre pour se reconstruire et relancer son économie. Et elle fait appel aux travailleurs des colonies. Et après les indépendances, des accords sont signés pour que des travailleurs immigrés continuent d'alimenter les besoins en main-d'œuvre bon marché de la métropole. Et à partir des années 70, ça se complique. En 72, face à l'augmentation du chômage, le gouvernement décide de ralentir l'arrivée des travailleurs immigrés et de manière générale de précariser la situation des travailleurs étrangers en France. Ce sont les circulaires Marcelin Fontanet. Et la crise pétrolière de 1973 et la crise économique qui suit réduit complètement le besoin en main-d'œuvre étrangère. Donc l'immigration du travail est arrêtée officiellement en 1974 et jusqu'en 2006. À partir de 1974, des lois toujours plus nombreuses et surtout contraignantes vont encadrer le droit au séjour de personnes étrangères en France, mettant en place une politique anti-immigration. Il s'agit de faire partir ces travailleurs immigrés qui ont sué corps et âme sur les chantiers de construction, dans les usines et dans les mines. La France les a bien exploités et maintenant, elle veut s'en débarrasser. En 1977, Lionel Stoléru instaure une « aide au retour » entre guillemets, versée aux immigrés acceptant de rentrer définitivement dans leur pays d'origine. Puis en 1980, la loi Bonnet décuple les possibilités d'expulsion et de refoulement des étrangers. Le gouvernement avait affiché pour objectif l'expulsion de 500 000 étrangers sur 5 ans. Objectif heureusement raté, mais malheureusement, l'objectif des expulsions massives est resté. Et la France a expulsé, par exemple, en 2024, 21 601 personnes. Les années 1970, c'est aussi la création du Front National en 1972, constitué d'anciens SS, d'anciens collabos et de nostalgiques de l'Algérie française. Ce sont aussi, et ça va avec, les meurtres racistes, quasiment jamais enquêtés du début des années 70, avec à son paroxysme l'année 73. Et entre juin et décembre 73, une cinquantaine d'Algériens sont assassinés, dont 17 dans la région de Marseille. En réaction à ce climat raciste et anti-immigré, les immigrés vont s'organiser. Ils organisent des grèves de la faim au moment des circulaires Marcelin Fontanet, des manifestations, des meetings. Le mouvement des travailleurs arabes, MTA, créé en 1972, est une des organisations les plus connues. Il va être engagé dans la lutte contre le racisme, pour le droit des travailleurs immigrés et aussi dans le soutien au peuple palestinien. C'est le mouvement des travailleurs arabes qui lance l'appel à la grève générale contre le racisme en septembre 73, après la vague des meurtres racistes. La grève débute à Marseille et puis elle va se propager dans d'autres villes. Donc ça, c'est pour le contexte national, on va dire. Et on va s'intéresser maintenant au contexte grenoblois et isérois.
0: Tout à fait. Est-ce que du coup, Théo, tu veux bien nous expliquer, nous raconter un peu d'où venaient les immigrés de Grenoble ? Où est-ce qu'ils travaillaient ?
3: Déjà, je pense aussi l'histoire de l'immigration à Grenoble, il faut aussi la replacer un petit peu dans le temps long. Parce que il y avait avant toute l'immigration maghrébine, il y avait déjà des vagues de migrants italiens. On retrouve aussi beaucoup de Portugais, d'Espagnols, notamment tout ce qui est la rive gauche de l'Isère, en fait, dans le Grésivaudan. Donc c'est une histoire quand même qui est assez ancienne. Il y a déjà pas mal de ressources sympas aussi sur ça. Je crois qu'on va en reparler, par exemple, la BD de Colin Picot qui racontait déjà comment au 19e, 20e, c'était de vivre comme immigré italien à Grenoble. Donc nous, tu l'as dit, l'histoire qu'on raconte, elle est beaucoup plus récente, elle se place plutôt dans la seconde moitié du XXe siècle. Donc en fait, tout ce qui va suivre l'indépendance des pays du Maghreb entre 56 et 62. Donc on a pas mal de personnes qui vont venir pour habiter la région, et ça c'est très lié en fait à un besoin de main-d'œuvre, c'est très lié au travail. Il y a un gros événement à Grenoble à ce moment-là qui en fait va drainer beaucoup de monde, c'est les Jeux Olympiques d'hiver de 68. Il y a énormément de besoins dans la construction, notamment pour produire toutes les infrastructures, mais aussi tout le développement urbain qui va venir autour de ça. Et tous ces chantiers, ils sont très pourvoyeurs d'emplois, notamment d'une main-d'œuvre peu qualifiée, ce qu'on appelle ces manœuvres en fait, dont on a besoin sur les chantiers pour déplacer les choses, faire le petit boulot de la construction, quoi. Et c'est les immigrés en fait qui sont particulièrement la cible de ces emplois-là. Et parfois même, en fait, ils vont être recrutés directement au pays par les entreprises, par l'intermédiaire de la France sous divers dispositifs, ou alors des fois même venir d'autres régions de France directement pour occuper ces postes qui sont difficiles et mal rémunérés. L'industrie, c'est un gros employeur de travailleurs immigrés. À Grenoble à l'époque, donc aujourd'hui c'est des industries qu'on connaît moins, mais il y avait beaucoup le travail de l'acier autour du rail, de la chimie pas mal, le travail du cuir également, qui était très implanté dans la région. Ça aussi c'était des industries qui étaient assez demandeuses en main d'œuvre peu qualifiée. Donc il y avait pas mal d'immigrés aussi qui se retrouvaient à travailler dans ces industries-là. Quelque chose qu'il faut noter, donc c'est qu'en fait cette population elle arrive pour le travail, mais elle arrive aussi dans un contexte d'accroissement un peu temporaire de l'activité, notamment les JO. Et en fait, on considère souvent qu'il va y avoir son retour à cette population à un moment. Et la conséquence de ça, en fait, c'est qu'il n'y a pas vraiment de politique du logement en fait, qui va suivre l'arrivée de ces populations-là. Et ça, c'est un gros point en fait, des conditions de vie de ces populations à cette époque. C'est qu'en fait, elles sont à la marge en fait, de l'habitat urbain. Et donc, tu me demandais où ils vivaient. Dans la revue, on a identifié trois grandes catégories en fait, d'habitat qui caractérisaient cette immigration. Déjà, il faut savoir que souvent, les entreprises elles-mêmes pouvaient fournir un toit. Et j'utilise ce mot pour ne pas en utiliser plus, parce qu'en fait, les entreprises logeaient dans des conditions vraiment difficiles, les ouvriers, parfois dans des choses assez indécentes. On a par exemple, dans la revue, on parle de la société Panneau, qui logeait en fait ces ouvriers immigrés directement dans des wagons, en fait, à même les triages de train. On va aussi avoir, à cette époque, beaucoup de marchands de sommeil. On a toute une rente qui va se développer sur cette population qui est fragile, à qui on va louer des logements surpeuplés, insalubres, à des prix très élevés. Beaucoup de propriétaires vont profiter de cette situation. Et la troisième catégorie de logement, qui est un petit peu plus connue aussi, c'est ce qu'on appelle les foyers de travailleurs, et notamment cette société qui s'appelle la Sonacotra, qui est une société nationale, mais qui était implantée aussi à Grenoble, et qui était pensée un petit peu comme une réponse largement insuffisante, institutionnelle au mal logement de ces populations.
0: Et est-ce que tu peux nous en dire un peu plus sur les luttes qu'ont menées les personnes ?
3: Ouais, complètement. Et là aussi, il faut préciser que ces luttes-là, en fait, elles ont été assez largement invisibles. Alors, il y en a qui sont plus connues, mais localement, en fait, nous, il a fallu qu'on fouille pas mal pour retrouver déjà l'existence de luttes. Et quand on avait vent, en fait, de ces luttes-là, fallait quand même pas mal creuser pour avoir un peu des témoignages, des archives, des ressources, en fait, pour savoir qu'est-ce qui s'était passé concrètement, contre quoi luttaient ces personnes. Et là encore, on peut les distinguer en trois catégories. Là aussi, il y a des choses qui sont très, très locales. Et en fait, après, ça va rejoindre aussi ce que tu évoquais plus tôt, une histoire nationale. Évidemment, le premier sujet, c'est celui du travail, sur les lieux de travail, pour faire reconnaître les droits des salariés immigrés, améliorer les conditions de travail, améliorer les salaires. Là encore, il y a quelques exemples. Par exemple, il y a la société Alibert, je crois qu'en plus, qui existe encore aujourd'hui, qui, dans ces années-là, était connue pour recourir abusivement à des CDD très courts de 3 mois qu'elle relayait tout le temps pour maintenir une pression. Il y avait une division très raciste, genrée du travail dans cette usine. Elle payait très mal ses salariés. Donc, il y avait ce genre de lutte qui se montait contre ce type de conditions, pas mal. Ensuite, il y a la lutte pour l'habitat et le logement, parce que c'était aussi un gros sujet. Et notamment, les foyers Sonacotra ont été pas mal la cible de ces luttes-là. C'est des foyers qui étaient dénoncés pour des loyers qui étaient trop élevés, surtout en regard des conditions de salubrité, d'hygiène qui étaient assez mauvaises, aussi beaucoup de surpopulation. Et en fait, même ces foyers, dans leur gestion, il y avait quelque chose qui rappelait un peu en fait, les camps de prisonniers dans les colonies françaises. Il y avait une inspiration directe de la manière de gérer ces populations-là. Et donc, les habitants et habitantes dénonçaient ces conditions. Et enfin, la troisième catégorie qu'on pourrait qualifier un peu plus largement de lutte émancipatrice, mais là, tu en as évoqué déjà pas mal, voilà, qui ont réuni des immigrés, bon, parfois de la ville, de la région, mais en fait jusque dans la France entière, pour faire reconnaître leurs droits dans l'entreprise, droit au logement bien sûr, mais en fait leur place dans la société, sur la question du droit de vote. Et c'est ce qui a conduit après sur, bah, par exemple, les grandes marches des années 83-84, hein, qu'on connaît un peu et dont on retrace un peu l'histoire à la fois locale et nationale dans la revue. Et on a, par exemple, on a le témoignage de Zouir dans la revue, qui a fait partie du mouvement des travailleurs arabes dont tu as parlé, qui faisait déjà le lien à l'époque entre la lutte pour la Palestine, contre le racisme en France, pour l'émancipation des travailleurs immigrés.
0: Eh ben, je vous propose qu'on s'écoute une petite musique. C'est encore le groupe Gnawa, mais cette fois-ci avec un chanteur mythique algérien, Idir, qui est décédé en 2020. Et la chanson s'appelle « Révolution ».

0: êtes bien sur Radio Campus Grenoble dans la matinale des coloniales avec aujourd'hui l'association Contrevent qui est avec nous. Et donc on parlait juste avant cette pause musicale de la Sonaquatra. Et maintenant ça s'appelle Adoma, j'imagine que vous le savez, mais est-ce que vous savez quel était son premier nom à la Sonaquatra? Non, personne, je vous pose une colle. Eh bien, c'était la Sonaquatral avec un L.
1: Ah, algérien.
0: Voilà, pour algérien. C'était la Société nationale des travailleurs algériens. Ils ont ensuite supprimé le L pour en faire la Société nationale des travailleurs en 2006, moyennant un coût de 900 000 euros. La société est donc renommée Adoma maintenant, pardon. En 2006, c'était renommée Adoma. Et est-ce que vous savez ce que ça signifie ? Non plus, ah, question dure un peu. Ouais, eh bien, ça veut dire, je suis désolée, hein. Je vous pose des colles. Vers la maison, en latin. Voilà, c'est beau, hein.
2: Ouais, super.
3: C'est,
2: beau,
3: ouais. C'est très ironique, voilà, très voilà. Cynique.
1: Pour ajouter quelque chose, la Sonaquatra a été créée en 1956. Au départ, c'était pour loger des travailleurs algériens. Et en fait, l'hypothèse qui avait été émise à l'époque, c'était que loger les travailleurs algériens, mais c'était aussi pour les contrôler, parce qu'on avait peur de l'influence du FLN. Et l'hypothèse a été vérifiée, parce qu'après, quand on leur a demandé, quand on a voulu résorber le grand bidonville de Nanterre, la Sonaquatra s'est dépêchée de construire un logement.
0: D'accord.
1: Donc l'hypothèse a été bien vérifiée. Voilà.
0: Ouais, puis d'où le fait qu'ils aient mis des anciens militaires présents,
1: voilà,
0: sur place.
1: C'était des anciens militaires, ouais, qui commandaient avec un règlement de, disons, les militaires. Ouais. On pouvait pas rentrer à n'importe quelle heure, on pouvait pas recevoir des visites, etc.
3: Et du coup, Rachid, on est en direct là dans le quartier Trécloître. On se demande.

0: Toi, est-ce que tu peux nous décrire, tu as travaillé dans ce quartier, c'est ça? Et
1: Ouais.
0: est-ce que tu peux nous décrire ce quartier dans les années 70-80?
1: Ouais. Le quartier Tricloître, en fait, c'est le sociologue qui a avancé ce terme, était central. Enfin, il y avait une centralité dans l'existence de ce quartier. Pourquoi? Parce que les Maghrébins qui venaient à Grenoble, d'ailleurs dans tous les témoignages qu'on a, beaucoup de livres, passaient tous par Tricloître. Parce qu'il y avait d'abord beaucoup de cafés tenus par des Algériens. Et dans les années 50, la plupart de ceux qui passaient au centre-ville, donc, qui cherchaient un logement, étaient logés dans deux anciennes casernes désaffectées. C'était la caserne Bizanet. Donc, il y a une école qui porte aujourd'hui ce nom-là, et la Poudrière. Et donc, la plupart des Maghrébins qui passaient par Grenoble. Donc, voilà, donc il passait à Grenoble parce que, donc, comme je disais, il y avait beaucoup de cafés, donc il pouvait s'attendre à recevoir, enfin, à être logé, et ensuite à être aidé au départ parce que pour trouver le premier travail. Mais les conditions de logement étaient vraiment déplorables. Bon, on a appelé ça les cafés garnis. Donc, dans chaque café, il y avait au-dessus un appartement qui servait, et donc qui faisait bien sûr la fortune des marchands de sommeil. Et une bonne partie, c'était quand même des commerçants algériens qui tenaient ces cafés garnis. Et aussi, quelquefois, des Italiens qui avaient déménager du quartier, et des vieilles familles italiennes qui ne louaient pas directement, mais avaient une sorte de mandataire, donc qui louaient aux Algériens qui passaient moyennant la rue Tricloître et même d'autres rues de la place Notre-Dame, échappaient au contrôle. Il n'y avait pas d'agence immobilière. Si on voulait avoir un logement, on ne passait pas par une agence immobilière. Et on disait que le quartier, on a appelé le quartier. Enfin, la rue Tricloître, un peu plus largement la place Notre-Dame, on appelait la Médina. Parce que, comme il y avait beaucoup d'Algériens, mais en fait, réellement, c'était pas la majorité des Algériens qui habitaient la rue Tricloître. C'était des Français, des Italiens. Mais comme il y avait beaucoup de passages, donc ils venaient comme je disais, de Grenoble, ou même quelquefois des départements environnants, la Drôme, la Savoie. Et ils venaient aussi parce qu'il y avait d'autres raisons, parce que il n'y avait pas de consulat. Comme la plupart, c'était des Algériens, il n'y avait pas de consulat en Savoie, il n'y avait pas de consulat dans la Drôme. Et donc, ils profitaient parce que le consulat était ouvert samedi pour venir faire leur papier. Et d'autre part, ils venaient aussi à Tricloître parce que ça servait de lieu d'information. Parce que comme une bonne partie des immigrés qui étaient sur Grenoble sont de la région constantinoise, donc il y avait beaucoup de liens familiaux, et donc ils pouvaient avoir des nouvelles de la famille, etc. Et c'est dans ce lieu-là qu'il y avait aussi donc l'association dont on parlera plus tard, la DCFA. Et dans ce quartier, donc, il y avait quand même un logement. Enfin, ça s'est insalubrisé à tel point que, voilà, après, la municipalité de Grenoble s'est sentie obligée de lancer une opération de rénovation. Je vais vous donner quelques chiffres. Simplement, la moitié des logements n'avaient qu'une pièce. 85% n'avaient ni douche ni baignoire. 74% n'étaient pas raccordés au gaz, 68% n'avaient pas de WC intérieur, 14% n'avaient pas d'eau courante et 13% n'avaient pas de chauffage.
2: Ça, c'est les chiffres que vous avez trouvés pendant votre recherche, j'imagine.
1: Voilà, on a trouvé surtout dans une étude, il y a eu plusieurs études faites par le GETUR.
2: D'accord.
1: C'était un groupe d'études urbaines.
2: Okay.
1: Voilà, qui avait fait beaucoup de travaux sur l'immigration, ils ont fait également sur les foyers. Voilà.
2: Okay. Et alors, tout à l'heure, Chacha nous parlait de la balade des coloniales que vous avez organisée dans le quartier en 2018.
1: Oui.
2: Du coup, elle nous a déjà un peu dit le concept. Quels étaient les endroits qui avaient retenu votre attention dans le quartier Trescloître pour cette balade?
1: On a retenu en fait trois endroits. Le premier, c'est l'ODTI, l'Office dauphinois des travailleurs immigrés, qui est place Edmond Arnault. Il s'appelait comme ça au début, bon, maintenant ça a changé de nom. C'est l'association porte bien son nom, c'est un office. Donc il a été créé par des militants de du premier mandat d'Hubert Dubedoux, mais en fait c'était plutôt la mairie Dubedoux qui était un peu derrière. Et donc avec parce qu'il y avait un autre organisme qui s'appelait la Régie foncière, qui s'occupait également de racheter des logements dans les quartiers insalubres, de les rénover, ensuite de les relouer à, quand il y avait des opérations de rénovation, de reloger les travailleurs immigrés qu'on sortait parce qu'on avait mené une opération de rénovation. La Régie foncière, elle était place Sainte-Claire. Je crois qu'elle a duré jusqu'à la... Je crois qu'elle a été supprimée ou quelques temps seulement après l'arrivée de Carigny au pouvoir. C'était les principaux relais institutionnels, donc c'était l'ODTI, la Régie foncière. Ses missions, c'était d'informer et d'aider les personnes à conquérir leurs droits, de proposer des solutions en matière de logement, de prévenir et lutter contre les discriminations. L'association, toujours située dans ce quartier, se nomme aujourd'hui Observatoire sur les discriminations et les territoires interculturels. En fait, c'était aussi... elle a été créée à l'occasion aussi de la construction du foyer. Parce que c'était un foyer, mais avant de devenir une résidence sociale. Ouais. Donc c'était un foyer qui comprenait à la fois donc, un foyer proprement dit et puis un centre d'hébergement d'une vingtaine de places. Ça s'est créé donc, à ce moment-là, donc c'était pour gérer aussi le foyer de TI. Et l'ODTI avait géré également, quand il y a eu des problèmes au foyer Sonacotra de Fontaine, c'était pour régler le problème, mais ça n'a pas duré longtemps. Voilà. Ensuite, donc c'est le premier lieu, donc l'ODTI. Ensuite, la DCFA. Alors la DCFA, c'est une association en loi 1901, à partir de la loi de 1981. Mais auparavant, elle était association étrangère. Et en fait, la DCFA, donc Association Dauphinoise de Coopération Franco-Algérienne, a été créée à la suite d'une autre association qui, elle, s'est créée en 1955, qui s'appelait l'ADNA, l'aide aux Nord-Africains, je crois que c'est D'accord. quelque chose comme ça. Et la DCFA, donc à partir de 1968, elle organise, comme son ESATRE, comme l'ADNA, des cours d'alphabétisation avec l'aide des moniteurs, principalement des étudiants et étudiantes. À un moment donné, il y aura presque 400 travailleurs qui vont suivre des cours et les organiser dans ses propres locaux, donc ils sont rue Auclin, au foyer de l'ODTI et aussi dans d'autres... centres sociaux, centres par exemple social Chouari-Beria, même plus loin à Fontaine, Saint-Martin-d'Air, au foyer Texier, je crois, foyer Texier. Elle se trouve donc, l'association dauphinoise, coopération franco-algérienne, se trouve donc dans le quartier Notre-Dame, rue Auclin. Elle occupe une place centrale pour l'immigration maghrébine de Grenoble, de l'Isère, voire des départements voisins, comme je disais, puisque la rue Tricloate, il y avait beaucoup de gens qui venaient dans même d'autres départements. Donc, on recevait, parce que moi, à l'époque, je travaillais à la DCFA, on recevait des gens qui venaient de la Drôme, de la Savoie, etc., et qui venaient aussi pour une aide juridique. Et il y avait également, c'était aussi un lieu d'animation. Donc on organisait beaucoup de choses, des conférences, débats, des projections de films, etc. Et elle a servi de lieu de réflexion parce que c'est à la DCFA qu'a eu la première enquête sur le logement des Algériens à Grenoble. C'était en 69. Mais elle dénonçait aussi les situations d'exploitation des immigrés, comme par exemple la lutte du foyer de vol. Revol, c'est le Courbéria. C'est une rue qui est vers, si certains connaissent, c'est les usines Raymond Bouton. C'est une lutte qui a duré très longtemps, hein, qui a duré presque 3 ans. Ensuite, donc, elle a également soutenu les grèves à Libère, aux tanneries de l'Isère et dans d'autres usines. Et elle publiait un journal qui s'appelait Nejma, qui a servi justement de, entre autres, de documentation pour la confection de la revue. Puisqu'une trentaine de numéros à peu près ont été publiés entre 1971 et 1976. Et puis, pour finir, donc, parler du film qu'a réalisé la DCFA, qui s'appelle « Notre santé n'est pas à vendre ». C'est un film qui fait écho, d'abord, à tous ces mouvements, ces luttes, Foyer Revol, Lévy-Gavé, les tanneries de l'Isère, et puis d'autres luttes qui ont lieu, surtout celle de Penaroya, puisque c'était vraiment une lutte symbolique. Penaroya, c'est dans la région lyonnaise, à Villeurbanne. Il est étayé par ce documentaire, il est étayé par des explications et données médicales, puisque autour de la santé, et montre en quoi les mauvaises conditions de travail et de logement des travailleurs immigrés impactent leur santé. Il montre aussi comment la lutte quand tu es mené à Revol, un Penaroya peut améliorer la situation. Et maintenant, donc, ce film-là est devenu une archive historique et culturelle de l'Isère, puisque il est archivé.
2: Parce qu'il faut préciser quand même que ces luttes, tu me le disais tout à l'heure en aparté, qu'il y en a beaucoup qui ont été victorieuses aussi, il faut le souligner.
1: Oui, par exemple, les tanneries de l'Isère ou Penaroya, ils n'ont pas obtenu tout ce qu'ils voulaient, mais bon. Voilà. Mais à Revol, avec l'aide également d'autres acteurs politiques, on parle dans la revue de Secours Rouge, etc., de la mairie de Grenoble. Voilà, donc, puisque le foyer Revol, par exemple, a été racheté par la mairie de Grenoble, qui l'a rénové et qui l'a donné en gestion à la régie foncière et à l'ODTI.
0: Tu voulais ajouter quelque chose?
3: Oui, parce que c'est vrai que l'idée aussi de la revue, c'était documenter ce qu'était de vivre comme immigré à cette époque-là, mais aussi d'alimenter un peu le fait que des fois les luttes ça gagne. Ouais. Et dans la revue, en fait, je regardais un peu ce qu'on avait retrouvé, mais si je peux les citer un petit peu, le genre de choses alors qu'on obtenait à l'époque, c'est pour dire aussi d'où on partait, mais par exemple je parlais des wagons d'entreprise panneaux, les ouvriers s'étaient donc mis en grève pour dénoncer ces conditions-là. La direction s'est engagée à leur fournir des wagons avec maximum 6 personnes, 6 lits avec literie complète, un chauffage dans le wagon, une chaise par travailleur, 2 tables, un appareillage pour la cuisine et la toilette et des WC à distance maximum de 150 mètres. Voilà, ceci pour dire d'où on partait et ce qu'on arrive à récupérer en sortie. Mais en tout cas, c'était par la grève que les travailleurs obtenaient ça. Alors, il y a plein de luttes pour lesquelles on a aussi, malheureusement, l'histoire s'arrête en fait après. On trouve un article dans la presse qui relate une mobilisation de la part des travailleurs immigrés et puis en fait on ne sait pas ce qui advient derrière. Mais il y en a une qui est assez connue en fait parce que l'affaire s'est résolue hyper récemment, qui était ce qu'on appelait les Chibani de la SNCF. C'était 800 travailleurs qui étaient salariés de la SNCF. Alors, j'ai plus le détail de l'histoire, mais il me semble qu'en fait, la SNCF concrètement fraudait leurs prestations, enfin leurs cotisations aux caisses de retraite. Et en fait, cette lutte donc, qui a pris des années et des années, elle a été victorieuse en 2018. Mmh. Et juste pour vous citer le chiffre, la SNCF a dû leur verser 170 millions d'euros, c'est-à-dire entre 150 000 et 230 000 euros par personne. C'était pour dire, en fait, pareil, le niveau en fait, d'abus dont ces populations faisaient l'objet à l'époque. Mais voilà, pour dire que des fois, ça gagnait aussi.
1: Et pour juste compléter par rapport au foyer Sonacotra, pour dire que les luttes, quelquefois, aboutissent, c'était quand même une des plus grandes grèves, peut-être, de France et d'Europe, puisqu'elle a duré pas loin de 5 ans. Très très dur parce que la Sonacotra a essayé par tous les moyens de réprimer cette grève et elle s'est déroulée également de façon autonome c'est-à-dire en dehors des syndicats, des partis politiques, etc. Elle a reçu de l'aide, bien sûr, de soutien, par exemple, d'un groupe dont on parle dans la revue, qui s'appelle Le Justice. C'est un groupe d'avocats qui l'ont soutenu, qui ont défendu les travailleurs qui avaient été expulsés. Elle a abouti quand même, parce que vous rappelez que la Sonacotra pouvait augmenter deux fois dans l'année, par exemple, le loyer. Et donc ça aboutit quand même à ce que ça soit réglementé, cette augmentation soit réglementée, et d'autre part qu'il n'y ait plus de directeur officier, ancien officier militaire. Mmh. Bon, ce qu'elle n'a pas réussi à obtenir, c'était quand même de passer, parce que les travailleurs qui logeaient dans ces foyers, ils avaient le statut de résident, pas de locataire. Donc c'était quand même un statut moins favorable pour eux, parce que bon, il suffisait qu'ils ne payent pas un loyer pour être expulsés, etc. Voilà.
2: Oui, sur les lieux de la balade. Alors, du coup, pendant la balade, vous vous arrêtez devant ces lieux, vous en faites l'historique.
1: Voilà.
2: Et il y avait du monde à cette balade ?
1: La première balade, je me souviens pas.
4: Sur le deuxième, qui concernait donc les mémoires d'immigration.
2: Ouais.
4: Les autres balades étaient sur d'autres sujets. Et à celle-là, c'était la plus petite.
2: Ah.
4: Mais parce qu'en fait, je peux vous dire qu'il y avait la demi-finale France-Argentine, je ne sais plus quoi, sous une chaleur accablante.
1: Ouais.
4: Mais non, il y avait plusieurs dizaines de personnes. 60, ouais. On est quand même une soixantaine.
2: Et alors, du coup, tu voulais nous dire un autre lieu dans ce quartier.
1: Le troisième lieu, c'est la chapelle Sainte-Marie d'Omba, donc un peu plus loin. Au départ, les locaux étaient destinés à l'ODTI avant que le foyer ne soit terminé, comme locaux provisoires pour tenir leur accueil socio-juridique, etc. Et puis, il a été squatté par le MTA, le mouvement des travailleurs arabes, pour s'organiser, parce que... rappel qu'en 73, donc, il y a eu cet été, donc, avec une flambée d'agressions, une dizaine de meurtres racistes. Quelques rappels, cette vague est partie du fait qu'un Algérien avait tué un chauffeur de tram, et ça a déchaîné donc par la suite une haine contre les Algériens. Donc il y a eu l'Ounes El Hajj, donc c'était à La Ciotat, qui avait été abattu à la sortie d'un café. Il y a eu également dans une entreprise de nettoyage dans la même ville un cocktail Molotov, où travaillaient beaucoup d'Algériens. Et le 31 août, des travailleurs marseillais entrent en grève pour dénoncer ces attentats racistes. Puis le mouvement s'étend. Je rappelle aussi que l'attentat qui a eu lieu contre le consulat d'Algérie à Marseille, la même année, qui a fait 4 morts et une vingtaine de blessés. Et puis d'autres, bien sûr. Il y en a eu des dizaines de... Hein. Et donc, cette année-là, donc le MTA de Grenoble s'est réuni dans ses locaux, donc Chapelle Sainte-Marie d'en bas, et décide de rejoindre donc l'appel lancé par le mouvement national de grève générale. Mais ici à Grenoble, ça a eu lieu de 3 jours après, donc c'était le 17 septembre. Et il y a eu 20 000 tracts qui ont été imprimés chez Vérité Rhône-Alpes. C'était un groupe de la gauche prolétarienne.
2: Okay.
1: Et bon, pour la diffusion, beaucoup de gens se sont proposés pour aider. Et ce mouvement s'est étendu, ça a été un succès, hein, puisque aux usines, aux chantiers du bâtiment, et même les commerçants arabes de la place Notre-Dame avaient baissé leur rideau, signe de solidarité. On a aussi des photos des manifestations qui ont lieu après la circulaire Marcelin Fontanet. Donc la manifestation, on a des photos dans le livret. La circulaire visait à limiter le nombre d'entrées par toute une série de mesures restrictives. Je rappelle simplement qu'il fallait, obligation pour les gens qui voulaient obtenir un titre de séjour, avoir un contrat de travail et un logement décent. Bon, peut-être qu'à l'époque, on pouvait encore avoir, ça commençait à devenir trop difficile, mais un logement décent. Un large mouvement de grève s'est suivi dans plusieurs villes, Saint-Étienne, Valence, Montpellier, grève de la faim à Montpellier, à Grenoble. Et à Grenoble, ça s'est déroulé dans une annexe de l'église de Saint-Bruno. Voilà. Et donc ce mouvement a duré 3 semaines et ça a suscité un grand élan de solidarité.
0: Bah merci en tout cas pour, pour justement toute cette description sur ce qui se passait dans ces années-là à Grenoble. Chacha, il me semble que tu voulais nous parler d'une certaine marche de solidarité de 1984.
4: C'était pour par rapport à la revue, que je reviens sur la revue en général. On a essayé de mettre en avant des luttes qui étaient connues. Bon, il y a eu des luttes qui sont connues, vous en avez largement parlé. Et puis il y a des luttes qui, même au sein des récits qui sont déjà minoritaires, sont encore plus minoritaires. Et donc voilà, c'est un petit exemple. On connaît beaucoup la lutte de 1983 contre le racisme et pour l'égalité. Et en fait, il y en a eu d'autres après. Mais comme elles étaient tenues par des mouvements qui avaient des revendications plus radicales, elles ont été passées sous silence. Et donc voilà, il y a une sorte de contre-histoire dans la contre-histoire. Et donc il y a la marche émergence de 1984, où des personnes sont parties des 5 coins de la France en mobylette. Et d'autres petites tentatives aussi. Et voilà, c'était juste pour parler de ça. Il arrive qu'il y ait des... on connaisse encore moins certaines luttes dans celles qu'on ne connaît déjà pas. Et donc, c'était un peu notre but aussi de les faire émerger.
0: Je vous propose un petit quiz. C'est sur la répression, en fait, sur l'immigration. En fait, c'est à votre avis, en quelle année les centres de rétention administratifs ont été légalisés en France? Alors, centres de rétention administratifs, c'est les prisons pour les personnes sans papiers, en gros.
3: Il me semble que c'était sous Mitterrand, non?
0: Tout à fait.
2: Ah ouais.
3: Alors,
2: ah,
3: sur les 14 ans, je ne sais pas si j'aurais la fourchette.
0: Bah, c'est en fait, au tout début, c'est en 81.
4: Camarade.
2: Ah, l'arrivée de la gauche.
0: c'est au début du mandat de Mitterrand que les CRA ont été légalisés et que en fait, l'immigration irrégulière a été pénalisée. Et pour être tout à fait précis, avant 1981, il existait des entrepôts à Arinc, dans le port de Marseille, géré par la police en toute clandestinité, enfin en toute illégalité, en tout cas, où ils ont effectivement enfermé des personnes sans papier. Et ils faisaient déjà de la rétention administrative, mais c'est la gauche arrivée au pouvoir qui, plutôt que d'interdire ces pratiques, a préféré les légaliser.
1: Moi, je vais juste ajouter quelque chose, justement, par rapport à ce que vous dites. C'est que les grèves dans l'industrie automobile, dans la région parisienne, c'était justement aussi du temps de la gauche. Et c'est Hadja, donc un sociologue qui a étudié, entre autres, qui a fait des articles sur le MTA et qui a parlé de la marche. Il a fait un livre spécialement sur la marche. Et il a fait un livre sur l'islamophobie. Et lui, contrairement à ce qu'on pense... l'islamophobie ne serait pas née en France en 89, c'est enfin le discours qu'on nous tient, donc 89, c'est-à-dire quand il y a eu l'affaire du voile et la fatwa lancée contre le roman de Salman Rushdie. Donc pour lui, ça ne démarre pas en 89, ça démarre en 83, du temps de la gauche, où on a tenu un discours que l'extrême droite ou la droite ne peuvent pas renier sur ces syndicats islamistes qui allaient se créer en France, etc., pour mener la grève, alors que la grève était menée sur des trucs, des revendications salariales, rien d'autre, quoi. Enfin.
0: Eh ben, merci pour cette précision. On va s'écouter une chanson qui s'appelle « 17 octobre 61 » de Yeli Yeli.

0: Vous êtes toujours sur le 90.8 à l'écoute de Radio Campus et à l'écoute de la matinale des coloniales. Et avant de terminer cette émission, comme on a notre habitude avec l'agenda, comme on est le 10 octobre, on avait envie de prendre un petit temps pour parler du 17 octobre 61, donc comme pour reprendre la chanson. Donc, que s'est-il passé le 17 octobre 61 ? Ce jour-là, à Paris, à l'appel du FLN qui mène la lutte pour l'indépendance de l'Algérie, des travailleurs algériens et leurs familles ont manifesté pacifiquement pour le droit à l'indépendance de l'Algérie, pour leur droit à l'égalité et à la dignité, et contre le couvre-feu raciste qui leur était imposé. On leur interdisait de circuler au fait de 20h30 à 5h du matin dans et aux abords de la capitale. Donc, comme disait Rachid tout à l'heure, déjà, ils ont un traitement particulier. Donc cette mobilisation, elle a été exceptionnelle. Des dizaines de milliers d'Algériens et d'Algériennes de France se sont déplacés. C'est une insurrection symbolique au cœur même de Paris, qui est alors la capitale coloniale. Une volonté de visibilité algérienne, adultes et enfants, tout ensemble dans les espaces urbains, bannis pour eux, et au moment qui leur était interdit. Et alors même que le défilé il était pacifique, d'ailleurs, c'était expressément précisé dans l'appel. Ils avaient demandé aux gens de venir sans armes et que la manifestation soit pacifique. La répression s'est abattue sur les manifestantes, avec manifestants et manifestantes, avec une grande violence. Donc des milliers d'arrestations, des centaines de morts ou disparus. Et tout ça a été préparé, puisque des personnes, des lieux, des équipements avaient été réquisitionnés pour préparer cette gigantesque rafle. En quelques heures, plus de 12 000 personnes ont été conduites dans des cars de police ou des bus de la RATP réquisitionnés à l'ancien hôpital Beaujon à Vincennes, dans la cour de la préfecture de police, au stade Coubertin et surtout au parc des expositions. L'organisation des principaux barrages aux portes de Paris avait été confiée à la force de police auxiliaire, la FPA, qui n'était pas formée au maintien de l'ordre et surtout qui avait un lourd contentieux avec le FLN. Donc les exactions répétées de cette police auxiliaire, elles étaient connues de la hiérarchie. Leur déléguer cette tâche de faire barrage aux manifestants et les armées de pistolets mitrailleurs pour y parvenir, ça revenait un peu à admettre que l'usage des armes était envisagé pour disperser les foules. Des coups de feu mortels ont été tirés par les membres du FPA, mais aussi par des gardiens de la paix, sur une foule qui était dépourvue de toute arme. Le dispositif qui a été mis en place le 17 octobre visait à intensifier une guerre qu'on appelle qui est dite un peu anti-subversive, dont selon Maurice Papon, qui était alors préfet de police, les gardiens de la préfecture de police étaient les principaux soldats en métropole. Au nom de la raison d'État, le silence il a été organisé sur cette tragédie par le pouvoir de l'époque et aussi par ses successeurs. Le 17 octobre même, on a interdit aux journalistes d'être présents. Et ben, si aujourd'hui cette tragédie elle est bien documentée, ben c'est bien grâce à des mobilisations qui ont été nombreuses et tenaces pendant des années. Mais par contre, l'État français il doit encore reconnaître sa responsabilité dans ce massacre colonial qui a été commis en plein cœur de Paris. Il faut aussi obtenir l'ouverture des archives de la guerre d'Algérie et de la colonisation sans restriction ni exclusive. Ben, chaque année à Grenoble, le 17 octobre, il y a un rendez-vous qui est donné. Donc ce sera à 18h au quartier 13 Cloître. C'est un événement qui s'appelle Une fleur dans l'Isère et qui est à la mémoire des manifestants algériens massacrés le 17 octobre 61 à Paris.
1: J'en profite pour parler d'aujourd'hui. Aujourd'hui, on est le 10 octobre et c'est la suite du mouvement du 10 septembre, Bloquons tout. Et donc, il y a une occupation normalement en cours en ce moment de la place Victor Hugo. À 16h, c'est la manifestation. Puis à 18h30, il y a de nouveau un rassemblement à Victor Hugo pour la Palestine contre le génocide qui se passe en Palestine.
0: Et un dernier moment d'agenda. Donc le 4 novembre...
2: 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Il est 20h.
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0: Et bonjour et bienvenue dans cette saison 2 de Photoshop, l'émission de radio bimensuelle qui parle d'art graphique et d'autres trucs. Vous êtes toujours sur Radio Campus 93.3 et nous sommes toujours l'Amicale Graphique, un atelier d'artistes sur Clermont. Deux fois par mois, nous recevrons un ou des actrices, acteurs, tout ça local de la culture clermontoise. Et dans cette première partie de l'émission, on va discuter tranquillement afin de mieux connaître notre invité. On est rouillé, hein, ça se sent dans le dialecte. Son parcours, son boulot, etc. Dans une seconde partie, il sera temps de se lancer une petite game de notre jeu éponyme Photoshop. Vous commencez à connaître un plateau indé, des questions incroyables. Autour de la table aujourd'hui, nous avons moi-même Thomas Billou, dessinateur illustrateur au sein de l'Amicale Graphique. À ma gauche, nous avons Clément. Salut Clément.
1: Salut. Clément Murin, Arbaz au secours, artiste global.
0: Qui partage son micro à sa gauche, nous avons également Clotilde.
2: Bonsoir, bonjour.
0: Ouais, allez,
2: on a dit qu'on était rouillés, c'est la première rouillé. De la saison.
0: On est rouillés, Clotilde n'a pas dormi depuis 3 semaines visiblement.
2: C'est ça.
0: À sa gauche, on a Julie, toujours, ça va Julie?
3: Salut, oui, ça va très bien.
0: Tranquillou, à sa gauche, on a Camille.
4: Coucou.
0: Coucou Camille, ça c'est pour l'amicale. Et aujourd'hui, on a l'immense plaisir et honneur de recevoir Arthur Forestier et Hugo Perriès, deux designers produits qui font également partie du collectif Zigzag, dont on va parler un peu aujourd'hui. Comment ça va, messieurs?
5: Très bien,
0: ça va,
5: merci.
0: Très bien. Et bienvenue à vous. Comme à l'accoutumée pour cette saison 2. D'abord, je voudrais rappeler un petit truc. On vient de commencer la saison, évidemment, saison 2. Donc nous, on sort de l'événement qui s'appelle Photoshop Party. On a célébré la fin de la saison 1 et le début de la saison 2. C'est l'occasion sur les ondes de rappeler, de remercier tous ceux qui sont venus nous voir, tous ceux qui ont participé, qui nous ont soutenus toute l'année. On a passé une super journée. On est déjà dans les cartons pour vous préparer celle de l'année prochaine. Un grand merci à tous. Et on va commencer avec Julie, qui nous a sûrement préparé un petit texte d'introduction pour nous raconter un peu qui sont nos invités.
3: Exactement.
0: Aujourd'hui.
3: Exactement. Alors pour vous, chers auditeurs, qui n'avez que le son dans cette émission et pas l'image, je vais faire pour vous l'audio description du compte Instagram de nos invités du jour, qu'on retrouve sur @collectif.zigzag. Grâce aux 3 posts épinglés en haut du compte, on comprend que Zigzag, c'est un collectif de 10 personnes, des designers, artistes, artisans et chercheurs qui ont tous des pratiques artistiques différentes, mais qui ensemble interrogent les savoir-faire durables. Leur envie commune est de questionner le monde de demain avec des matériaux responsables, l'économie circulaire et surtout l'expérimentation. Les 10 membres ne travaillent pas tous dans la même région de France, on les retrouve notamment à Toulouse, Brioude, Paris, Vichy, Strasbourg et Clermont-Ferrand. Et curieusement, cet éloignement géographique semble enrichir leur collectif. Sous la couleur bleue de leur logo, leur compte Instagram présente les expos qu'ils bâtissent ensemble, où chaque membre apporte avec ses propres créations une pierre à l'édifice. Les derniers posts reviennent en détail sur la résidence qu'ils ont réalisée tous ensemble dans une entreprise familiale de granit. Pendant une semaine, ils ont échangé, réfléchi, imaginé, exploré, expérimenté, puis réalisé un ensemble de créations personnelles, toutes reliées par un même thème, l'équilibre ou le déséquilibre. On découvre aussi des exemples d'objets créés chacun, par chacun d'entre eux, des soliflores, des lampes, des tables, des chaises et autres mobiliers, fabriqués en bois, en faïence, en métal, tous avec des fonctionnalités réfléchies, des lignes soignées, le tout dans une démarche durable et éco-responsable. Bref, Zigzag, c'est un collectif d'explorateurs curieux et engagés qui slalomment entre les idées et l'expérimentation et qui ont choisi de regrouper leurs pratiques pour créer une force ensemble plutôt que séparément. Messieurs, c'est à vous de nous en dire plus maintenant.
0: Wow, c'est beau. Il y en a une qui est pas rouillée au final. Ça va, merci beaucoup Julie.
5: Ouais, c'est après, clair.
0: Alors, elle a tapé dans le juste ou pas
6: beau,
0: du tout?
6: Ah,
0: ouais.
6: Très bien expliqué.
5: Slalomé à la fin, très très beau. Hein.
6: Oui.
2: Mais c'est vous qui l'avez écrit, slalomé.
5: Ouais. C'est très bien écrit.
0: C'est là qu'on va apprendre tout ça en fait, c'est ChatGPT depuis le début.
2: Non, même pas.
0: Pour rappeler un tout petit peu aux gens, histoire d'être fait un peu un truc terre à terre, donc vous êtes tous les deux designer produit. Qu'est-ce que c'est un peu designer produit pour les gens qui n'ont aucune notion de tout ça?
6: Mais designer d'objets, designer produit, c'est designer d'objets, de mobilier, ouais, en général, on va dire. Et ça peut aller du mobilier ou des objets qui sont dans la maison, mais il y a aussi des designers produits dans l'industrie automobile, enfin dans plein de corps de métier. Dès qu'il y a un objet qui est fait, en gros, un designer...
0: Il faut dire qu'il a été réfléchi, qu'il a été pensé par quelqu'un, ça, quand même, à la base, qu'on sort pas n'importe quoi qu'on voit sous les yeux. Ça a forcément été réfléchi par quelqu'un, et donc probablement un designer produit.
6: C'est ça.
0: Donc c'est cool. Toi, Arthur, t'es au porte-mine, en plus du reste. Toi, Hugo, t'es plutôt basé à Vichy.
5: C'est ça, et j'ai mon atelier qui est à côté de Ghana.
0: Ok. C'est quoi un peu, avant de parler un peu de comment Zigzag ça s'est fait, c'est quoi un peu vos parcours, vous, perso? En deux mots, hein.
5: Bah, du coup, moi j'ai fait un bac à appliquer au lycée Jean Monnet.
0: Merci de ne pas commencer par ton CM2.
5: Ouais. Du coup, j'ai fait ma petite maternelle.
0: Tout a commencé un soir de pluie.
5: Je suis né le. Non, donc ouais, j'ai fait un bac art appliqué. Ensuite, j'ai fait un BTS design de produit, toujours au lycée Jean Monnet. Donc là, on passe à l'ESDMA, du coup.
1: Le lycée Jean Monnet.
5: Lycée Jean Monnet qui est à Yzeure, à côté de Moulins, dans l'Allier, dans notre très belle région.
1: Ça n'a pas une réputation nationale non plus.
5: C'est quand même l'école nationale du verre aussi.
1: Oui, non, mais moi je connais, mais pour les gens.
0: Vous allez tout de suite poser ces pieds de chaise là, vous allez directement chaque région avec talent. On n'est pas là pour juger.
5: Et suite à ça, après j'ai fait un an de stage sur Paris et je me suis lancé en auto-entrepreneur. Tout de suite après, c'est un an de stage, j'ai pas enchaîné sur un DSA. Voilà.
0: Ça fait combien de temps maintenant là ?
5: Là, ça fait 5 ans. 5 ans, j'entame la 6e année depuis septembre.
0: Trop cool.
5: Voilà.
0: Et toi, Arthur, du coup ?
6: Et moi, je suis passé par la souterraine au début.
2: Voilà, on est plusieurs Sastraniens autour de cette table.
0: Je pense que c'est la phrase que t'as le plus dit que le titre de la saison 1, à mon avis. On est plusieurs Sastraniens.
6: Et j'ai fait ma mise à niveau là-bas et un BTS design de produits. Et je suis passé aussi après là où j'ai rencontré Hugo. À Yzeure, à Jean Monnet.
0: Ok, c'est là que vous êtes rencontrés tous les deux.
6: Ouais, c'était un pote de pote à la base. On s'est rencontrés surtout en soirée. Et ouais, j'ai fait mon DSA là-bas. Après le DSA, je suis parti faire un stage de 6 mois à Stockholm où j'ai bossé pour quelqu'un. Et après, en rentrant, je me suis lancé tout de suite à mon compte. À côté de ça, je suis enseignant aussi sur Clermont. C'est ça qui m'a fait venir sur Clermont-Ferrand, en gros.
0: Ok.
6: Donc en parallèle d'être auto-entrepreneur, on va dire.
0: Ouais,
6: c'est okay. Ça.
0: Trop bien. Et du coup,
6: ça
0: alors.
6: Ça fait 3 ans.
0: 3 ans que là, t'es lancé comme ça ?
6: Ouais.
0: Ok. Et comment ça s'est passé, Zigzag ? Parce que du coup, vous êtes rencontrés à l'école, entre guillemets. Est-ce que les autres, c'était pareil pour les autres ? Ce qu'on rappelle, vous êtes combien ?
6: On est 10.
0: 10 ouais. Et tous de régions différentes. Donc, c'est effectivement, peut-être que l'école, c'était le lieu de rencontre, peut-être ?
6: Beaucoup de la soute, quand même.
0: Ouais, beaucoup de la soute.
6: On a une bonne grosse partie à venir de la soute. On s'est rencontrés là-bas.
1: Et vous êtes à l'origine du collectif où vous avez intégré. Bah c'est créateur.
5: Vas-y. En gros, il y a Alexis Jacot, Studio Pirouette, qui lui aussi c'est un ancien de la soute et un ancien Deezer aussi, qui a fait une convinsta. Un jour, on était même pas à 10, on devait être au moins une vingtaine, je crois, sur la conve. Et il a proposé le projet de dire bon, bah voilà, on se connaît tous, on a tous un réseau mutuel et on vient tous à peu près des mêmes écoles. Ce serait chouette qu'on fasse un truc ensemble parce qu'on a à peu près les mêmes valeurs, les mêmes éthiques de travail et les mêmes tranches d'âge aussi, hein. On est tous entre 20 et 30.
6: 31 maintenant.
5: 31, ouais. Ouais, c'est vrai.
6: 25 et 31, je crois.
5: Donc voilà, et donc il se trouve qu'on est, on a lancé le collectif à 10, mais l'idée vient de Alexis à la base.
0: Et oui, ça commence comme une extension de vos professions perso, de manière de le faire plus fort en équipe, ou c'est pour faire des trucs différents que vous n'auriez pas fait tout seul aussi
6: Ouais, l'idée de base, c'est de se rassembler. On est tous indépendants, donc c'était de rassembler nos réseaux, les moyens aussi pour faire des événements plus gros.
0: De mutualiser au maximum trucs.
6: Et aussi un peu comme un à côté de notre pratique perso de freelance, par exemple, où on répond à des clients. Mmh. Là, l'idée, c'est peut-être aussi plus de se faire plaisir par des créations et des contextes qu'on crée nous-mêmes. Pour créer ensemble aussi, c'est un peu, on se remet dans un contexte de workshop qu'on avait à l'école où on s'amuse en fait entre nous, quoi, parce qu'on est tous potes.
4: Donc là, c'est ça, en fait, le collectif, il est là pour vraiment venir créer et faire des projets ensemble.
6: Ouais. C'est ça l'ambition, ouais. Il y a
0: et
6: aussi
0: pas forcément répondre à des trucs extérieurs. Là, c'est un peu la force d'opposition à plusieurs.
6: Pas
0: quoi.
6: Pour l'instant, en tout
5: pas
6: cas.
5: Pour l'instant, ça pourrait.
6: Ça pourrait, ouais.
5: Ouais, c'est pas fermé. Mais...
4: Et il y a que des designers produits ?
5: Il y a artisans, plasticiens, on va dire.
6: Ouais.
4: Ok.
5: Après,
0: moi, j'ai vu designer, artisan, chercheur.
5: Ouais, c'est ça. Ouais.
4: C'est plutôt autour du produit globalement. Puis ouais. Après, vous avez des savoir-faire complémentaires.
5: Ouais. On a Louis qui est plus plasticien, mais ouais, c'est dans l'ensemble, on fait tous de l'objet. Ouais. Après, vient de l'objet.
6: Ouais, c'est ça. Ouais. Après, ouais, Louis, qui est plus artiste, lui fait plutôt de la pièce unique. C'est pas forcément de l'objet fonctionnel. Enfin, comme on peut faire nous, quoi.
5: Ouais.
6: Ça.
5: Mais c'est hyper complémentaire quoi. Mmh.
4: Et vous personnellement, quels sont les matériaux que vous travaillez
6: à côté de Zigzag ?
0: En général, ou à côté, ouais.
5: Bah moi vu que j'ai un atelier bois, du coup je fais plus de bois. Après, je suis pas fermé à travailler d'autres matériaux. J'aime beaucoup le métal aussi. Bah là on a fait une résidence dans le granit, travailler granit c'était super aussi. Donc en soi on n'est pas fermé, mais après d'un point de vue vraiment professionnel, moi c'est bois.
0: Parce que pour que les gens s'imaginent un peu, on a quand même besoin d'un peu plus de trucs qu'une feuille et un crayon quand on est designer produit. Et si on veut amener à bout les objets qu'on crée, par exemple, j'en sais rien, il faut un atelier comme tu viens de le dire.
5: Bah, pas forcément, non, ça c'est vraiment dans ma pratique, puisque je suis artisan aussi à côté. mais enfin de je fabrique les objets que je dessine, mais okay. En soi designer on peut, ça peut très bien être un
0: juste
5: crayon,
0: la conception par exemple
5: un crayon, un bout de papier et un ordinateur quand même pour faire une modée et envoyer ces pièces à faire fabriquer par un artisan ou un prestataire quoi.
0: Ce que je connais de vous pardon c'est quand même vous vous rejoignez là-dessus c'est que tous les deux vous arrivez à amener à bout dans la conception aussi vos idées, vous avez tous les deux accès à des ateliers, enfin vous êtes pas uniquement dans la côté conception
6: pas sur tous les projets moi en vrai.
0: Ouais
6: ça dépend de l'échelle du projet et de la matière à travailler.
0: Ouais, ouais. Mais vous aimez bien ça quand même, aller jusqu'au bout du truc. Ouais. Et,
6: au moins faire le prototype et à voir après comment le projet évolue. Quoi.
0: Trop bien. Là justement, vous sortez de comment on appelle ça, d'une résidence avec Zigzag autour de ces réflexions-là, justement autour du granit, il me semble.
5: Ouais. On en sort tout juste là.
0: À la rentrée, c'était à la rentrée qu'il y a eu votre expo à Paris.
6: Ouais, l'expo, c'est certain, moi.
0: C'est sur le cheminement global. Et c'est qui? Alors, trop bien. Vous voulez nous en parler un peu de ce projet?
6: Non. Oui, on est là pour ça. Ben ouais, on a fait une résidence. On était les 10 en immersion dans une graniterie qui s'appelle Gérard Sénégas à côté de Castres. Et l'idée du projet, c'était de s'immerger là-bas, d'en connaître plus sur la matière et de créer chacun un projet qui sera par la suite exposé à la Paris Design Week comme... fin de résidence, je sais pas comment on dit déjà.
2: Retour de résidence.
6: Pour montrer le travail, mettre en avant les artisans avec qui on a bossé, mettre en avant le territoire et mettre en avant notre travail aussi.
0: Putain, moi je trouve ça fou, je trouve ça trop cool d'arriver à partir sur un projet comme ça, à se dégager du temps pour justement faire des expérimentations, de la création, répondre à justement des trucs qu'on connaît pas.
5: Après, ouais, mais faut dire aussi que pour nous c'était faux aussi parce que c'était une super opportunité parce que c'est rare une entreprise qui nous ouvre ses portes, qui nous a. On n'a rien payé c'est de clair. Notre
2: puis
5: poche pour aller là-bas.
2: À 10 aussi.
5: Ouais, on était à 10. Ouais.
6: Donc c'est ça aussi la force d'être à 10, c'est que si on propose quelque chose. On n'est pas tout seul à faire un projet avec une expo à un projet. On est les 10, donc on a fait un vernissage sur place qui a amené beaucoup de monde aussi.
5: Ouais.
2: Et pourquoi cette entreprise et pas une autre?
6: Alors, on a contacté plusieurs personnes.
0: Oui, parce que le projet vient de vous, il faut rappeler ça un peu.
6: Ouais, c'est ça.
0: Quand on parle d'appel à projet, souvent, c'est typiquement l'inverse de ce que vous avez fait. C'est que vous avez créé votre appel à projet, entre guillemets.
6: Des résidences à 10, il n'y en a pas tant que ça, je pense. Enfin, donc, en fait, ouais, le but, c'était de contacter des entreprises ou des assos, ou des workshops, on ne savait pas trop, mais trouver une résidence à faire pour la première année de vie du collectif. Et ça, c'est venu parce qu'il y a une membre du collectif, Camille Routelou, qui est vers Castres, et elle a rencontré les gérants de la graniterie, Philippe et Sandrine, pendant un salon de la CMA.
2: Qu'est-ce que la CMA ?
6: Métier artisanat, c'est centre de métier d'artisanat. Chambre des métiers d'artisanat, oui. Et ils se sont rencontrés là-bas, ils ont dit j'ai rencontré des gens super, on pourrait peut-être pour leur proposer la résidence.
2: Ouais, là, voilà. C'est typiquement la force du réseau qui vous a amené cette opportunité,
6: c'est que
2: en
6: ça.
2: Fait.
6: Ouais,
2: être
6: que ça.
2: À 10, ça aide vachement dans ces cas-là.
1: Et ça aurait pu ne pas être du tout pu être dans la pierre, quoi. C'était
6: normalement,
1: ça aurait été un truc de métallurgie.
5: Il faut que ça soit portant
1: pour
5: nous. On avait d'autres portes d'entrée qui n'étaient pas du tout là-dedans.
6: Non.
2: Est-ce que du coup, il faut que ça rejoigne quand même vos valeurs que Julie a présentées au début
5: Carrément,
6: oui.
2: Éco-conception, etc. Enfin, vous avez un cahier des charges, je veux dire, très précis que vous envoyez.
6: Oui, on leur envoie un mail pour présenter tout ça, et après, on fait tout un document où on présente le collectif. On leur proposait même plusieurs formules de quelle forme prendrait la résidence. À la fin, quelle est la finalité de la résidence pour eux? Est-ce que c'est un carnet d'idées? Est-ce que c'est des pièces vraiment finies?
0: Ah, vous leur avez proposé plusieurs choix.
6: En fonction de ce qu'ils voulaient, leurs besoins.
5: Le
6: leur
5: temps
6: budget.
5: Qu'ils nous accorder. Ouais.
0: Vous avez quand même maxé un peu le côté, on va dire, péjoratif, mais un peu charme aussi. Vous n'étiez pas arrêté sur un truc, vous étiez malléable pour pouvoir aussi obtenir quelque chose en fait.
5: Bah ouais, parce que forcément, quand tu arrives dans une entreprise où eux, si tu mobilises leur temps, leurs employés,
0: il faut leur donner une chance.
5: Faire sortir les machines et tout. Ouais.
2: Et alors, du coup, quelle a été la formule qui a été retenue par l'entreprise ?
6: Eh bien, eux, ils nous ont mis à disposition quand même... Ils pouvaient bloquer un peu la chaîne de production pour faire des pièces. Donc, la formule qu'on a gardée,
2: c'est... fou, quand même.
6: Ils étaient très dispo sur la semaine où on était là-bas pour dialoguer, pour fabriquer les protos. Parce qu'en fait, à la fin de la semaine, on avait déjà... on avait un vernissage sur place. Donc, il fallait qu'il y ait des pièces de produites déjà.
2: C'est allé vite, non ?
6: Ouais. Ouais, mais c'était pas mal quand même, je trouve, ça fait du bien.
5: C'était intense. Ouais.
6: Les temps de création sont beaucoup plus courts que ce qu'on fait d'habitude ici, quoi.
1: Parce qu'on parle de graniterie, mais qu'est-ce qu'ils font initialement, eux, dans le
5: tombage?
1: Et qu'est-ce que vous avez fait, vous, en. Qu'est-ce que. Enfin, pour.
5: Bah, eux, c'est ça aussi, c'est qu'ils font que du tombal.
6: Et de la voirie.
5: Enfin, peut-être. Ouais, c'est ça, mais du coup, c'est.
0: Pierre tombale.
5: 100% de
1: la dalle, quoi. C'est vraiment du gros et ils débitent.
5: Ouais, exactement. Et du coup, là, nous, on arrive, on propose aux employés et. Et au patron de faire du meuble ou du petit mobilier, enfin vraiment, eux, ils étaient trop contents parce qu'en soi, ils ont un savoir-faire. Ils peuvent faire ça et ça leur fait voir autre chose, quoi. Parce que faire des pierres tombales toute la journée, c'est vrai qu'au bout d'un moment, ça peut être un peu minant, quoi. Bah, sans mauvais jeu de mots.
0: Je peux pas te mentir, je trouve ça cool qu'en Big 2025, il y ait une entreprise comme ça qui soit enjaillée par ce genre de projet. C'est vraiment cool et c'est cool que vous ayez proposé ça.
5: Et aussi, enfin, je sais pas si on peut en parler, mais enfin, oui, si on peut.
6: Vas-y, essaye.
0: Les 20 000 balles qu'on a touchées chaque année.
5: Ils ont énormément de chutes. Et nous, bah, dans le projet, le but c'était de réutiliser toutes leurs chutes.
6: C'était ça qu'on leur a vendu, ouais.
5: Voilà. Parce que bah dans la démarche éthique écologique
6: sur le territoire c'est un problème ces chutes aussi.
5: Ouais,
6: c'est
5: bah
6: le Cidobre, en gros c'est vraiment une région où il y a beaucoup de granitiers et c'est les décharges à ciel ouvert de granit. Ils savent pas quoi en faire, donc l'idée c'était un peu d'utiliser d'aller piocher dans cette décharge pour faire des projets avec eux, quoi.
0: Vous êtes inscrit un peu dans le réemploi aussi au final.
5: C'était
0: un
5: peu l'idée, ouais. Carrément, ouais.
2: C'était l'opportunité, ouais. Et du coup, est-ce que eux ils vont utiliser le travail que vous avez fait? Comment là-dessus ça s'articule?
7: Est-ce que le partenariat se poursuit après?
6: Oui.
5: Oui.
6: En gros, les projets qu'on a fait avec eux, l'idée c'est si nous on a un client intéressé par les projets, eux ils sont ultra chauds pour les fabriquer ou les éditer, enfin en fonction du projet, parce qu'il y en a qui sont plus galeries, enfin voiries, tout ça. Et sinon, là, ils sont intéressés aussi pour qu'on leur dessine des pièces pour des salons du funéraire, enfin qu'on continue l'échange sur d'autres projets, qu'on leur propose même des pièces en dehors de la résidence, quoi.
0: Ça, c'est cool.
1: Et
0: c'est...
1: vous pouvez décrire ce que vous avez fait, pas vous deux. Pas forcément sur le collectif, mais déjà vous, vos pièces, comment vous les avez pensées ou quel est le résultat, quoi.
5: Bah, moi j'avais travaillé sur les chutes de carottage qu'ils ont. Donc ils font beaucoup de carottage, que ce soit pour casser les pierres brutes.
0: Alors, carottage, pour ceux qui ne comprennent rien, c'est pas un légume.
5: Non, c'est pas un légume, c'est une. Comment dire, c'est une mèche creuse. Ouais, en fait, non, c'est vraiment une mèche, c'est une mèche, mais qui est creuse et qui du coup vient. Enfin,
0: on
5: vient
0: une
6: cylindre.
5: Ouais, voilà, c'est un cylindre.
6: Un cylindre de granit.
0: Ça vient sortir un gros cylindre de là où vous creusez.
5: Et du coup,
0: vous
5: en fait, le cylindre, c'est la chute, parce que le but, c'est de faire un trou. Et donc, le but, c'est de réutiliser ces cylindres-là. Et moi, j'ai voulu partir sur l'art de la table et j'ai fait une coupe avec ces cylindres qui sont ensuite retravaillés, resciliés. Et le but, c'est de passer d'un objet poli, enfin où il y a vraiment tout un façonnage et tout un travail de finition qui est très long dessus, et de dire bon, voilà, on part d'une chute pour arriver sur un produit très, je vais pas dire luxueux, mais qui est très bien fini, très très propre, très lisse. Voilà.
2: Ouais, là aussi, en termes de matière, il y avait pas mal d'expérimentations à faire, ou comment ça se passait?
5: Personne connaissait, enfin.
6: Ouais, enfin, c'était sympa aussi comme résidence parce qu'on connaissait pas cette matière, donc on a tous découvert quelque chose de nouveau. Après. C'est une matière qu'on peut pas vraiment travailler seul. On avait des petites meuleuses, mais au final, on était vachement dépendant des machines et des gens pour pouvoir faire des protos, des maquettes.
8: Oui, on utilise des grosses machines dans ces entreprises, donc vous étiez forcément accompagné par, par les employés pour travailler sur ces grosses machines.
6: Ouais. Y a des scies circulaires. La lame a fait la taille de la table, par exemple.
5: Ouais, largement.
0: C'est une très très grande table, hein, pour ceux qui.
7: Et toi, Arthur, t'as travaillé sur quel?
6: Moi, j'ai fait un triptyque de petits objets de cuisine où c'était un presse-agrumes, un mortier, une carafe.
0: Et j'ai mon presse-agrumes en granit, je suis chaud de ouf.
6: Ça faisait rire aussi. Et l'idée, c'était. Au début, j'ai un peu galéré à trouver une idée sur un temps très court et on voit tout le monde qui avance. Donc, et je me demandais pourquoi je fais ça en granit et pas en céramique ou en autre chose. Et j'ai voulu rattacher mon projet du coup au poids qu'on associe au granit. Souvent, on voit que des grosses dalles. Inerte, que ça soit dans les cuisines, en plan de travail ou dans les cimetières, on va dire. Donc je voulais faire des petits objets pour qu'on puisse appréhender l'objet par le poids et le geste, donc manipuler le granit, ce qu'on fait jamais. Et du coup, les petits objets de cuisine, parce qu'il est déjà présent dans la cuisine par le plan de travail, où en fait on touche juste une surface lisse, mais c'est tout, quoi.
0: Putain, bravo.
6: Et voilà, ça a amené d'autres fonctions de presser... les différentes finitions qui sont possibles avec ce matériau amener des fonctions de râper, presser, verser. C'était ça un peu l'idée du projet. Donc faire des petits objets, mais du coup c'était un peu compliqué pour eux de le fabriquer, quoi.
0: Ah bah j'imagine que c'est pas. Ils ont pas compris si la scie fait la taille de la table.
6: C'était beaucoup fait à la main.
0: Ouais, voilà, ouais.
2: Ah oui.
0: Putain, je ne suis absolument, je pense personne autour de la table, personne pour juger, mais rien que la réflexion de ce truc-là, c'est vrai que tu me fais penser qu'effectivement, quand on dit granit, on pense à des trucs hyper gros, roche, des trucs machin, et d'imaginer travailler finement dans un petit objet, c'est vrai que rien que là, ça prend le contre-pied, je trouve ça fou.
6: C'était l'idée.
0: Et en termes de. Je vais faire un peu le mec un peu terre à terre, mais c'est vrai que c'est intéressant de voir un peu, parce que là, on parle. En termes de temps, on parle d'une semaine sur le moment de déplacement, plus après la préparation de l'expo et compagnie. C'est des choses, là, vous n'avez pas eu de rémunération, j'imagine, là-dessus, si. Donc c'est du temps que vous avez pris vous. En fait, c'est pareil, c'est cet équilibre là, c'est-à-dire que là, pour, dans l'envie de, cette, de faire quelque chose qui change et de faire un truc en plusieurs, là, ça reste quand même tout malgré tout quelque chose que vous avez pris sur votre temps à vous.
5: Ouais. Bah, ça nous a coûté que notre temps, par contre. Donc ça, c'est déjà énorme.
0: Bah, parce que vous avez fait le taf qui va.
1: Comment ? Vous étiez défrayé sur le.
6: Ouais. Oui, c'est ça. Ouais. L'idée, c'est que la formule qu'on proposait, c'est qu'eux nous défrayaient l'hébergement.
2: Ah, c'est même eux qui ont financé ça.
6: Ils ont fait le vernissage, l'hébergement et les trajets.
2: Oui. Ah oui.
6: Et nous, on n'était pas rémunérés pour la création, mais ça nous coûtait zéro en gros de venir.
2: Ouais. Et
1: vous sortez des protos avec un matériau que vous.
6: Ouais, matériau gratuit, matière gratuite.
0: Ouais, mais ce qui est fou déjà, parce que ça, on le rappelle, c'est sur votre. C'est on n'est pas venu vous chercher, quoi. C'est vous qui avez réussi.
6: Ça nous fait kiffer de faire ça aussi.
0: Bah ouais, mais du coup, c'est cool d'avoir réussi à trouver un truc qui vous, finalement, dans un truc où vous savez que personne ne vous a demandé quoi que ce soit, d'arriver à trouver quelque chose qui vous mette pas trop dans. Qui vous fasse pas dépenser trop de thunes, d'arriver à trouver du temps. Enfin, c'est trop bien.
5: Puis on est tombé aussi sur une entreprise qui a compris qu'on pouvait potentiellement leur apporter quelque chose, parce que travaillant que sur le funéraire et pas forcément avec des designers avec une vision jeune en plus, donc eux c'est ça qu'ils visent aussi, ils se disent bon bah potentiellement si nous on veut changer d'activité ou se développer plus tard
8: ou donner une autre image aussi
6: de... Oui c'est ça, voilà. Ils sont plus démarqués par le vernissage par rapport à leurs concurrents directs.
2: Et vous avez aussi trouvé une marraine si je ne m'abuse?
6: Non.
2: Tu t'abuses? Non. Ok. Et à la Paris Design Week, du coup, il y a eu.
0: Oui, Macron n'était plus disponible au dernier moment. Elle a dit bon, finalement, non, j'ai déjà un pressage.
2: Il y a eu des retombées. Comment ça s'est passé aussi, cette articulation-là, par rapport à un autre événement?
5: J'ai pas entendu le début de la question.
2: La Paris Design Week, vous avez dit que vous l'aviez présenté à la fin, le retour.
6: L'expo en l'MMM, comment ça s'est passé? C'est ça?
2: Ouais, et puis est-ce qu'il y a eu des retours?
1: Où c'était? Dans quel cadre?
5: C'était très cool. Donc, Paris Design Week, comme le nom l'indique, c'était à Paris. On était en plein Paris, donc c'était cool.
6: Art plus Art Galerie,
5: c'est ça.
6: Vers République.
5: C'est ça. Et déjà on a été invité par Paris Design Week, ça c'est aussi très très cool parce que normalement une place à Paris Design Week c'est quand même un joli petit billet.
2: Ouais, c'est une belle visibilité.
5: Je crois que c'est 5000 euros, quelque chose comme ça. On n'a pas payé. On a été invité, donc ça c'est trop cool. Et ça encore une fois c'est la force du collectif, le fait qu'on soit 10. Il y avait aussi d'autres membres du collectif qui avaient déjà fait la Paris Design Week l'année dernière, donc qui avaient des contacts. Donc pour envoyer un dossier c'était plus simple.
6: On a eu un peu de passage, mais après ils vont retomber. Pour l'instant, on sait pas trop. Enfin, il y en a pas trop.
2: Ouais, c'est encore tout frais.
5: C'est pas forcément pour Zigzag. Là, c'est

0: s'appelle Jean, qu'Arthur nous a ramené, évidemment. Là, il me regarde avec un grand sourire gêné, parce qu'il connaît très bien cet artiste, effectivement. Il a beaucoup de choses à nous dire sur cet artiste. Est-ce que tu veux nous en parler, Arthur?
1: J'aime bien sa musique.
0: Merci beaucoup. Voilà. Non, on rigole, c'est pas du tout un manque de respect envers l'artiste, effectivement. Moi, j'ai écouté, c'est très très cool. On va s'écouter Jean. Ça fait longtemps, le son s'appelle Ça fait longtemps. On se retrouve juste après dans Photoshop. À tout de suite.

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0: Et bon retour dans Photoshop, vous êtes toujours sur Radio Campus 93.3, on est toujours l'Amical Graphique, on est toujours accompagné de deux membres du collectif Zigzag, Arthur et Hugo. Comment ça va le plateau toujours?
1: Ouais.
0: On vient de s'écouter un morceau de l'artiste qui s'appelle Jean, qui s'appelle Ça fait longtemps, c'était très cool, on est de retour et il est peut-être temps de se lancer une petite game de notre jeu Photoshop. Est-ce qu'on a besoin de le rappeler? Je vois qu'enfin il y a des petits mouvements de...
2: Ça y est,
0: c'est parti de l'excitation.
3: Enfin.
2: En plus, c'est un nouveau plateau, faut dire.
0: Exactement, oui. Je manque à tout, mais le voir.
2: Donc, attention,
0: effectivement, on a recréé, questions. Évidemment, on a mis à jour le plateau parce qu'on fait ça très très bien, des nouvelles questions, de nouvelles aventures. On en a gardé quelques-unes qu'on trouvait un peu banger, on en a changé d'autres, ça va être très très cool. Qui lance le dé? C'est parti. Ouh, ça fait longtemps qu'on n'a pas entendu ce bruit. Julie triche toujours ouvertement.
2: Non.
0: On dit qu'on fait avec un des 20, elle lance avec un des 12. Enfin bon. Le rôliste en moi est extrêmement déçu par ce comportement.
2: Un truc que vous trouvez surcoté ou sous-coté?
0: On l'a gardé ça?
2: On l'a gardé celle-là.
0: J'ai rajouté sous-coté, c'est ça que j'ai fait. Bah, vous pouvez dire Brigitte Macron ou Emmanuel Macron, ça me va très bien aussi. Bah, mais
3: tout hasard, Brigitte Macron, Emmanuel Macron.
1: Sur ce terrain glissant.
0: J'étais sur du Macron. Non, mais je
2: propose
0: sais pas.
2: De relancer le dé du coup.
0: Bon, sûr, pas dans ce pays. Ouais, ça commence bien cette saison, pas du tout.
2: Allez, 4, 1, 2, 3, 4.
0: On se remet tous dans le jeu un peu, c'est pas évident.
2: Alors, si vous ne faisiez pas ce métier, qu'est-ce que vous auriez fait?
3: Cuisinier.
1: Ah ouais, j'aurais dit pareil.
0: Ah ouais,
1: la même chose, pâtissier, cuisinier.
0: Vous en avez fait en vrai ou pas déjà?
4: Chez moi, on se nourrit.
2: Il a fait des presses agrumes.
1: Ouais, c'est ça.
0: Moi, j'ai fait 12 ans de restauration, les gars, plus jamais je refous un pied là-dedans.
1: Ah, peut-être plus pâtisserie, je sais pas. Pour moi, c'est un peu de l'artisanat quand même. Enfin,
3: ouais,
1: c'est même de l'artisanat.
3: Bah, il y a un truc de création, même le cuisinier, tu sais, il va dessiner des fois ses plats et tout.
2: Je sais pas si c'est le plus courant ça. De matière quoi, par rapport à la matière.
3: Ouais, de ouf. Mais culinaire, c'est un outil pour travailler ton.
0: Force à tous les cuisiniers.
2: C'est le côté artisan, quoi, qui revient.
1: Bouger son gâteau,
0: là, vous avez trop.
3: Et le manger.
0: Vous avez trop en tête la pièce unique, le service en coupure, 8h-14h, petite sieste jusqu'à 16, retour à 16, jusqu'à 1h du matin pour faire des petits gâteaux. Il faut en faire 150 par matinée, 150 par
3: cuisinier. En fait, on peut
1: faire ça.
0: Non, je plaisante, mais c'est un beau métier. Ok, cool, bien vu. Les deux cuisiniers, putain.
3: Je savais pas.
0: Ah, ils sont en train de se pécho.
3: C'est bien fait.

0: 2, on tombe sur une question qu'on a gardée aussi. La gratuité contre...
1: Gueule, Julie, était bien cette question, si on l'a gardée.
0: Oui, si on l'a
1: gardée. Désolé de te décevoir, Julie, pardon.
0: Non, mais c'est que tout le monde s'attendait aux nouvelles questions et on tombe sur les anciennes.
1: Qui c'est qui lance le dé, je le rappelle.
0: Ça lance tout seul. Gratuité contre visibilité, est-ce que vous avez déjà dit oui?
1: Elle n'est pas tombée souvent dessus, Anna.
0: Je crois qu'on vient de répondre, non, avec la...
1: Avec la pâtisserie.
0: Oui, du coup,
2: ouais, mais dans le cadre de la résidence, c'était autre chose, vu que c'était avec le collectif.
3: Ouais.
2: Mais dans notre... Enfin, moi, dans ma pratique...
3: ça m'est jamais arrivé.
2: Ça m'est arrivé une fois, et bah, plus jamais, quoi, du coup. Parce qu'en plus, la visibilité, on promet, mais pas tant, quoi.
1: Puis on garantit rien, surtout.
2: Ouais, bah oui, c'est ça,
1: moi, je te
2: garantie.
1: Poste sur mon réseau, ça veut dire quoi?
2: Ou alors, sinon, faudrait vraiment signer un contrat, ou quoi, mais... En flemme.
1: Et à l'inverse, est-ce qu'il y a peut-être des projets qui, comment dire, qui mériteraient la gratuité, que vous auriez envie de faire, que vous pourriez faire gratos, par exemple?
3: C'est mort.
2: Bah non, parce qu'au final, fin, si c'est des projets, c'est-à-dire c'est notre boulot, quoi. Donc, bon, si, à part si c'est pour des assos ou un truc,
0: oui,
2: comme
0: c'est
2: ça,
1: c'est ça que je pensais. Ouais. Moi, c'est ces trucs-là que je pense. Ah bah non,
2: ouais,
1: Bolloré me demande un truc gratos.
2: C'est sûr, mais c'est hyper sympa le boulot.
1: Je te passe sur CNews. Je te fais de la com avec Pascal.
2: Oh putain.
1: Non, ça, on est bien évidemment d'accord. Oui, je pensais plus à des trucs d'assos, de trucs comme ça. Est-ce que ça vous est déjà arrivé de faire. Bah, toi, je sais, Arthur, là, par exemple, toi, t'étais dans. Il y a eu un événement l'année dernière à Porte-Mine où. Vous avez fait un atelier où
3: merci
1: vous avez payé au prix coûtant le matos pour les gens, et les gens ils pouvaient repartir. Il y avait 2-3 modèles de meubles, une petite chaise, un petit banc, et en fait les gens, pour le prix coûtant du bois, ressortaient avec leurs meubles. Donc vous avez fait un atelier, finalement toi t'as rien gagné là-dedans, tu vois.
3: Eh oui.
0: Merci de lui rappeler.
3: Je suis avec Pierre Ménard d'ailleurs, qui est au Porte-Mine. Je lui passe un coucou.
1: Avec grand plaisir, le coucou.
3: Et bah oui, c'est vrai, j'ai déjà fait. Je sais pas ce que je peux dire de plus. Hein.
1: Et bah, je me suis bien fait niquer.
3: Tu l'as bien décrit, c'est bon.
1: On m'a même payé pour le bois. Question suivante.
0: Question suivante. 5, 1, 2, 3, 4, 5. Bien tenté, on recule d'une case.
1: Aïe, aïe, aïe, aïe.
0: Ah là là là là.
1: Là, on parle pour de vrai.
0: Ouais, là, c'est une vraie question.
1: Il y a 2 questions en une.
0: Tabou ou pas tabou?
1: C'est la première. Tabou ou pas tabou? Vas-y.
0: Parler argent aujourd'hui.
1: Attends, non, justement, la deuxième question. Alors, on n'est pas encore
0: Julie n'a pas lu les questions
1: avant. Question,
0: si,
1: c'est s'ils répondent pas tabou, on
0: d'accord,
1: fait la deuxième question.
0: Pardon,
1: t'as pas briefé.
0: Oui,
1: t'as
0: c'était
1: pas briefé.
0: Écrit
1: non,
0: en
1: mais c'est vrai que
0: Charlie, alors, tabou ou pas tabou de parler d'argent?
3: Pas tabou.
2: Pas tabou.
1: Spoiler, on parle pas forcément de chiffres. Hein.
2: Ouais, ouais, non.
1: Vas-y.
0: Je peux dire la deuxième question.
1: Tu peux, vas-y, fonce, vas-y.
0: Est-ce que aujourd'hui vous avez trouvé un équilibre financier?
3: Oui.
2: Oui.
3: Faut qu'on développe peut-être.
1: Ah ouais, ça,
0: c'est comme vous voulez.
1: Bon, bêta test aussi, hein, nous, le jeu, les despas nettement mal à l'aise, les gens, c'est à vous de vous en saisir.
3: C'est
1: vraiment
3: bah, pas tabou.
2: Ouais, c'est important en plus. Ouais. Enfin, je veux dire, on est tous autodidactes autour de cette table, quoi. Donc, c'est vrai que si t'arrives pas à vivre de ton auto-entreprise au bout de quelques années, ça peut être un stress ou ça peut être quelque chose qui est hyper compliqué, mais...
1: La démarche, si tu veux, c'est aussi... Enfin, nous, on se rend compte, déjà nous, par rapport à notre collectif à nous et des 10-12 personnes qu'on est, déjà qu'on est tous différents, on n'a pas les mêmes revenus, pas les mêmes façons de gagner de l'argent, et puis en invitant plein de gens, nous, on se rend compte que je pense qu'il y a une nécessité un peu de désacraliser ce truc de soit tu cartonnes, soit t'es personne, enfin, tu vois, il y a un truc un peu en vérité, plein d'artistes que les gens, sûrement, ils admirent et ils kiffent, ou ils kiffent leur métier, ben souvent, leur façon de gagner de l'argent, elle est un petit peu plus compliquée que juste vendre des prods ou juste vendre des trucs. Et donc c'est intéressant aussi de comment on se débrouille aussi pour si c'est, est-ce que ça marche bien pour vous, est-ce que du coup toi tu parlais un peu, t'as un taf de prof à côté, est-ce que c'est un truc que tu voulais faire à côté ou est-ce que c'est pour l'instant en dépannage, est-ce que si demain ça cartonne le design produit, ça t'abandonnera le prof sans problème ou est-ce que ça va te manquer un peu quand même, enfin tu vois, il y a des trucs un peu comme ça.
3: Ben à la base je voulais absolument pas faire ça quand je suis sorti des études, ça m'est un peu tombé dessus, on m'a dit il y a une place là, donc je suis arrivé à Clermont parce qu'il y avait ça. Et au final, je regrette pas parce que ben, ça reste dans le même corps de métier. C'est pour les étudiants en design aussi, donc ça me permet de rester, de découvrir même d'autres choses que je fais pour mes étudiants. Mais si j'avais pas ça, ouais, je pourrais pas vivre correctement, on va dire. Donc ça me permet. Pour moi, en fait, c'est plutôt un job alimentaire que je fais jusqu'à ce que ça pète, entre guillemets. Si un jour ça pète,
2: ça va péter, mais
3: très cool. Mais ouais, du coup, ça fait 3 ans que je fais ça et ben, petit à petit, dans mon activité d'indépendant, ça progresse. Mais je garde toujours ce truc de prof en attendant.
1: Est-ce que, enfin, toi, là-dedans, c'est pas du tout un piège. Hein. Moi, c'est que je trouve ça. Faut le dire aux gens. Genre, juste en fait. Pas toi, je t'engueule pas. Enfin, t'as craché ta Valda. Non, pas du tout. C'est plus en fait. T'as un peu. C'est le cliché hein, de quand t'es étudiant en école d'art ou ce que tu veux, je sais pas. T'as l'impression que tu vois un prof, c'est un artiste raté. Alors, moi, plus je grandis, plus je me dis, en fait, non, c'est pertinent d'être prof quand t'es pas encore une superstar ou ce que tu veux. Parce qu'en fait, ben, du coup, t'as trouvé un job alimentaire. faire, comme tu dis, mais qu'en fait, dans ton corps de métier, donc tu vas, ce qui va quand même t'apporter des trucs. Enfin, les deux sont des vases communicants un petit peu, tu vois. Et en fait, surtout derrière ça, il y a une envie de ne pas se laisser crever derrière des revenus qui sont pas forcément. Ça, c'est pas de ta faute si demain il n'y a pas 1000 jobs de design produit qui pop sur Pôle emploi. Enfin, tu vois ce que je veux dire. Il y a un truc qui est un peu. C'est compliqué de gagner de l'argent dans tous nos métiers un peu créatifs. Comment les artistes en activité, ils s'en sortent pour de vrai et pas dans les fantasmes un peu des gens, tu vois, un peu.
3: Après, je trouve aussi que ça permet d'avoir. De pas travailler en tant qu'indépendant en designer de façon stressante, enfin pas aussi stressante que si j'avais que ça.
1: Ouais.
3: Et que je devais complètement vivre avec que cette activité-là.
1: Ça, je suis hyper d'accord avec ça.
3: C'est plus. Enfin, ça reste un plaisir et c'est pas juste. Il faut que je trouve absolument quelque chose pour manger, quoi.
1: Ah ouais, c'est clair. Moi, si je fais le parallèle avec mon expérience, tu vois, pendant les premières années de ma freelance, j'ai fait que ça et ça a amené, je l'ai déjà dit, je pense, mais ça a amené à plein de. Accepter de prendre des tafs sous-payés, pas bien, machin, parce qu'il y en a la réalité de payer le loyer à la fin du mois. À partir du moment où, à l'époque, j'avais pris un mi-temps, je me suis senti finalement pas surchargé, plutôt libéré en fait, de pouvoir me concentrer sur des trucs de créa qui m'intéressaient plus, pas perdre cette côté un peu passion du queutru.
3: Ouais, carrément.
1: Et finalement, tu crées mieux en fait, au final presque, tu vois.
2: Ouais, parce que faire de la créa en plus avec une épée Damoclès de l'argent au-dessus de la tête, c'est,
1: bah, c'est hyper
2: horrible.
1: Chaud, ouais. Tu te retrouves à faire comme WAM, j'en sais rien, j'ai fait quoi, le truc un peu improbable, un dessin d'un man en Stormtrooper avec des tatouages sur l'armure et une aura de Dragon Ball Z, enfin, tu vois, genre, j'ai dit bah ok, ok, il manque ces 150 balles pour finir moi. Bon, moi, pour payer le loyer, tu vois, tu sors un peu de ces trucs-là. Je trouve ça hyper pertinent. Bon, voilà, cette question, elle fait un four. Écoute, c'est comme ça. On la changera pas.
0: Non, mais ça fait partie des éléments qui sont essentiels dans la réalité de notre métier aussi.
2: Ouais, c'est clair. Mmh. Oui, ah, puis il y a plein de gens aussi qui se lancent pas en auto parce que ils osent pas à cause de cette pression-là. Alors que bah, tout le monde l'a, en fait, cette pression, faut se dire.
3: Mais faut se laisser le temps que ça marche.
2: Et puis faire attention aussi, parce qu'avec les réseaux, aujourd'hui, il y a beaucoup de gens qui se disent putain, je vais me lancer en auto parce que justement, ça va marcher, je vais me faire une tonne de fric, alors que bah, c'est pas la réalité. C'est les 10% ou 1%. Quoi.
1: Puis même, on ne voit même en fait, sur Instagram, on va avoir l'impression, on ne voit que la réussite, donc
2: ouais,
1: en fait on ne voit que des mises en scène. Ça se trouve, la personne qu'on a l'impression, elle roule sur tout. En vérité, c'est juste sa page Insta. Ça se trouve, elle bouffe des pâtes toutes les fins de mois, et nous on croit que, enfin, tu vois, il y a un truc un peu de démystifier ça que je trouve hyper intéressant.
2: Ouais, faut pas se comparer aux autres, faut se concentrer sur son activité.
0: Non, et puis les réseaux ne sont pas représentatifs de la réalité du travail financière de ce que va avoir un indépendant, en fait.
1: Ouais, c'est clair.
0: Ça montre pas tout.
1: Pour moi, l'un des seuls avantages qu'on a, entre guillemets, enfin l'un des seuls, c'est pas vrai, mais un des gros avantages qu'on a avec l'auto-entreprise, par exemple, c'est qu'en fait, si tu déclares zéro, tu payes zéro de charge ni rien. Donc,
2: pour le moment.
1: C'est aussi fait pour moduler pour le moment. On est bien d'accord. Mais il faut réussir. Ça permet de moduler plein de trucs pour pas se mettre dos au mur dans sa propre life si on a moyen de faire autrement. Il y a un truc un peu comme ça.
0: Oui, ça, c'est une chance incroyable. Si dès que tu regardes les autres statuts, c'est pas du tout ce genre de choses et tu vas avoir des charges qui vont être là en permanence, là aussi, qui vont te recréer une charge et un stress. Et là aussi, prendre un job, comme tu dis, Arthur, c'est à ce moment-là, toi, ça t'a peut-être permis de te lancer, ça veut pas dire que tu feras ça tout le temps. Et puis, j'imagine que tu trouves aussi un intérêt, tu ferais pas ça depuis plusieurs années si c'était pas le cas.
4: Oui, t'aurais déjà arrêté si c'était vraiment.
1: Oui, vraiment le charbon de l'espace et tout.
3: Oui, bon, ça va.
1: Trop cool, bah franchement les gars, merci d'avoir répondu à cette question. C'était un test, on était un peu, on savait pas trop.
3: C'est pas de tabou.
1: Du coup, vous avez mis la pression pour tous les autres invités. Qui les premiers, ils ont dit pas tabou, les gars. Le premier qui dit tabou, il est de droite.
0: C'était la vraie question pour nous. C'était comment l'aborder aussi sans gêner forcément nos invités en abordant cette question financière qui en France peut être tabou. En fait.
1: Ouais, parce que je pense qu'on se rend compte que nous, alors même, enfin moi, je parle pour moi, j'ai pas de problème à en parler derrière un micro, par exemple, truc comme ça, parce que je suis pas trop à l'aise avec ça. Je pense qu'à la Michel, on a un peu tous pareil, mais c'est normal qu'on sait pas trop pour les autres un peu, mais on trouve que c'est un truc important aussi, ça fait partie de la vie d'artiste en fait, y a pas que si la vie d'artiste c'était uniquement faire de la création, tout le monde serait artiste, il y a un truc un peu de ouais, ce serait trop beau, il y a une réalité de la vie.
5: Il y a aussi l'équilibre financier selon quel idéal pour chacun quoi, enfin est-ce que c'est le SMIC, est-ce que c'est
1: le
5: salaire
1: c'est
5: moyen,
1: clair,
5: est-ce que c'est plus, moins
2: 10 000 net par mois. Minimum.
1: Ouais, ça aussi. Non, enfin de nous donner son salaire.
4: Ça paye le bois.
1: Bah après, même
2: Arnaud, c'est mon pote.
0: Ah bah on voit, ça vient de Vichy, ça, non?
2: Oula, ça veut dire après là.
1: Malgré tout, je trouve que toi Camille, tu viens entre guillemets du salariat, d'agence, de choses comme ça. Donc c'est vrai qu'il y a peut-être un game. dans le truc des indépendants, c'est un truc, enfin, c'est plus subi que choisi. Tu vois, tu peux pas te dire demain, je vais prendre que des tafs à 5000. Tu vois ce que je veux dire? Tu prends aussi un peu ce qu'on te présente.
5: Bah, c'est plus aussi selon chacun combien il a besoin pour vivre confortablement. Est-ce qu'il a atteint ce niveau-là ou est-ce qu'il a atteint au moins le stade de survie? Enfin,
1: oui, globalement, ne signez pas un bail pour une villa avant de vous lancer en freelance, peut-être avec 6 chiens et 7 enfants, c'est pas le meilleur move.
5: Oui. Mais voilà, l'idéal est différent pour chacun aussi. Mmh,
1: c'est vrai. Hugo s'est lancé dans un chat. On enchaîne ? Petite question suivante. C'est déjà le moment de lancer une musique. Putain, c'est vrai. Bravo, Julie. Eh ben, écoutez, on va se passer. Vous avez dit, les gars, ça passe extrêmement vite. Hein. On a toujours Campus n'a pas voulu. On l'a pas demandé. N'a pas voulu nous demander 6 heures d'émission. On n'a pas dit non plus. Mais voilà, on a qu'une heure. Donc, on va se passer le deuxième morceau. Et eh ben là, c'est plutôt le tour d'Hugo de se mettre dans la sauce. Vas-y, tu nous as ramené un petit morceau. Dis-nous tout.
3: Ah, mais je les connais vachement. J'ai mangé avec hier. Donc,
1: c'est vrai.
3: Non, c'est pas vrai du tout.
1: Tu nous as conseillé un groupe qui s'appelle Mitsune.
2: Ouais, c'est ça. Pas du tout de Clermont, mais je les ai vus à l'Europavox.
1: Ok, il n'y a pas si longtemps du coup.
2: Voilà, c'était trop cool.
1: Cool.
2: Voilà, c'est tout.
1: Nous, on était sur l'Europavox aussi, et c'est vrai que moi j'avais un peu kiffé sur ce groupe que je ne connaissais pas du tout, qui ont des ambiances très asiatiques, vous allez découvrir ça tout de suite. On se laisse sur une petite pause musicale avec Mitsune, un morceau qui s'appelle Tosa Tango, et on se retrouve juste après dans Photoshop. À tout de suite.

0: Et bon retour dans Photoshop, toujours sur Radio Campus 93.3. On vient de s'écouter Mitsune, un morceau qui s'appelle Tosa Tango. On est toujours dans le studio avec le collectif Zigzag représenté par Arthur et Hugo. Comment ça va le plateau?
1: Super.
0: Vous enflammez pas comme ça. Et temps de poser peut-être la dernière question du plateau.
1: Allez,
0: dans le timing qu'on a. Vas-y, allons-y.
1: 3,
0: incroyable.
1: 1, 2, 3. Est-ce que vous vous démarchez? Et si oui, comment?
0: Est-ce que vous démarchez? Vous vous démarchez? Est-ce... Regarde, ils sont en train de se pécho, c'est fait déjà.
2: Je t'en prie.
3: Eh bah, ben, démarcher. Moi, démarcher, pas trop. Je mise beaucoup sur l'Instagram. Moi.
0: Là, pour les gens, un peu ce qu'on demande, c'est comment ça se passe pour avoir des clients.
3: Ce sera vraiment Instagram, avoir un portfolio des pièces que je fais.
4: C'est de la vente directe.
3: C'est de la vente
4: par objet. Ou alors, des marchés, qu'il y ait des galeries.
3: Après, via Instagram, il y a des galeries qui vont me démarcher ou des éditeurs pour pouvoir vendre mes pièces. Ouais, éditeur en fait, c'est plus le designer qui va dessiner une pièce mais qui va pas la fabriquer. Et donc l'éditeur, lui, il va.
2: C'est comme
3: Ivoca,
2: hein.
3: Ouais, c'est ça.
2: C'est exactement
3: il va
2: comme
3: faire
2: pour
3: fabriquer
2: livres.
3: La pièce et la vendre avec sa marge à lui.
0: Vous constituez un dossier et en fait, si l'éditeur de la pièce, ouais, c'est comme un livre, t'as raison.
2: C'est ça, c'est pareil.
0: C'est un bon parallèle, ouais.
3: Et voilà. Donc moi, c'est Instagram essentiellement.
0: Et généralement, toi, c'est plutôt on vient de chercher plutôt que tu vas.
3: Ça a mis du temps. Hein.
0: Ouais. Oui, je me doute bien sûr, mais pour de.
3: Ça
0: oui, c'est pas.
3: Ouais,
0: bien sûr, c'est comme ça qu'il faut faire. Attendez qu'on vienne vous chercher tout le monde.
3: Ce serait bien, hein, franchement, si c'est ça.
0: Mais ça existe, quoi. Il y a un truc un peu, même pour un designer produit, et c'est pas que comme d'un illustrateur. Enfin, moi, ça marche aussi comme pour les autres, en fait. Il y a un peu un truc comme ça.
3: Ouais.
0: Et toi, Arthur?
2: Je suis pas très fort en démarchage. J'ai rarement fait ça. J'ai envoyé des fois les trucs à des éditeurs. Pour l'instant, c'est du réseau proche ou du réseau
0: étendu de trucs.
2: Clermont, un peu Paris, mais c'est des gens que j'ai rencontrés à des événements ou c'est des gens que je rencontre plutôt que des mails que j'envoie comme ça. Faut que je m'y mette. Ça, faut que je le fasse. Mais je suis pas hyper à l'aise avec ce truc, mais faut que je me force à le faire. Ça fait partie du boulot, je pense.
0: Et vous diriez que c'est un peu comme. Enfin, moi, l'idée que je me fais, c'est par rapport à ma pratique ou d'autres pratiques, ça reste quand même très très aléatoire. De démarcher, on n'est jamais sûr. C'est pas parce qu'on démarche qu'on va avoir du job, par exemple. Tu vois, et vous, c'est un peu pareil chez vous, ça reste un peu dans ce truc-là. Ça reste des tentatives, voilà.
2: C'est des bouteilles que tu jettes et puis
0: tu vois. Voilà, merci de l'analogie. J'arrive à sortir plus avec mon truc là.
1: Là, tu as évoqué les éditeurs. C'est comme pour les livres, en fait, pour les objets, le système.
2: Oui, en fait, c'est ça. Comme un auteur qui écrit un livre, le designer dessine la pièce. Et après, l'éditeur, lui, le produit, le distribue. Le diffuse, enfin voilà.
0: Oui,
2: le designer est payé en royalties comme sur la vente d'une bande dessinée.
1: Et
2: c'est
1: du coup, vous cherchez plus un éditeur que la vente directe à un particulier ou à.
2: Moi, je cherche plus des éditeurs que de. Toi, Hugo, c'était
3: différent. Voilà, c'est propre à chacun. Moi, je suis plus dans la vente directe. Je préfère même le contact avec le client, savoir à qui tu vends. Mais après, c'est selon les préférences. Hein.
0: Oh, mais c'est intéressant de savoir qu'il existe plusieurs manières de faire. Tu vois, effectivement, soit tu tentes un truc pour essayer de faire un produit à une échelle un peu plus grande, soit tu fais un produit unique. Tu vois ce que je veux dire? Il existe plusieurs façons aussi, même dans ce qui n'est pas forcément pas du tout une niche, mais dans ce cercle de design produit, il existe aussi plein de manières.
2: Ouais. Oui, après, je cherche aussi des galeries. Ça dépend des projets. Par exemple, pour le granit, je vais faire des dossiers cet hiver pour le proposer à des galeries plus, parce que c'est des pièces plus coûteuses à fabriquer. Enfin, ça dépend le prix de la pièce et comment elle est faite aussi.
0: Et là, par exemple, quand tu dis ça, c'est pour ta réalisation à toi ou pour la réalisation collective?
2: Non, que pour la mienne. Il y en a d'autres, ils visent des marchés urbains, de l'aménagement urbain. Enfin, ça dépend des pièces de chacun.
0: Parce que ça correspond à ta démarche que tu disais tout à l'heure, un petit peu sur la réflexion autour du granit et tout. Ça pourrait rentrer dans une galerie, entre guillemets. Ok, trop bien.
2: Et sinon, des fois, si je peux faire. Là, en ce moment, je fais du mobilier sur mesure pour un client sur Clermont. C'est différent.
0: Je suis juste ici. Hein. Non, c'est pas moi, pas du tout, j'aimerais bien, mais c'est pas moi. Trop bien.
2: Enfin, voilà.
0: Ok. Est-ce qu'on a le temps là? On a vraiment, allez, je dirais, 4 minutes avant de passer à notre section recommandations.
1: Petite question rapide alors.
0: Petite question rapide, allez.
1: Est-ce que vous écoutez de la musique en travaillant?
0: Oh, bah voilà, c'est bien
2: oui.
0: Ça.
2: Oui.
3: Bah là, c'est pas tout. Tout le temps.
2: Bah c'est trop bien.
0: Plutôt musique, podcast, un peu des deux, de tout.
2: Surtout musique en bossant, moi, franchement.
3: Ouais, les deux. Ouais, enfin ça dépend du mood, ouais.
0: C'est quoi,
3: des fois c'est grosse techno, des fois.
4: Vous avez des outils aussi peut-être. Là tu parles de casque, mais si tu tournes des choses, c'est que déjà de base il faut un casque.
3: Enfin, anti-bruit, c'est un casque anti-bruit pour l'atelier, hein, tout le temps.
1: Alors que toi Arthur, t'es dans un collectif.
5: Du coup, casque anti-bruit aussi.
2: Il y a des bureaux, des ateliers, donc non, c'est plutôt soit on met sur l'enceinte globale quand il y en a qui sont pas là parce que ça leur gêne la musique. Donc on en profite, sinon chacun a son casque et met sa musique, quoi.
0: Ok.
1: Parce que t'es dans un double collectif, toi.
0: Oui, c'est vrai.
2: Ouais, le porte-mine, c'est pas vraiment un collectif, je sais pas si on peut l'appeler comme ça.
0: Je pense qu'on peut.
2: Mais c'est un collectif alors.
1: On va peut-être pas leur
0: imposer.
2: Je sais pas.
0: On vous le donne, c'est bon, c'est un collectif. Ça va.
1: Est-ce qu'il y a des phases de travail où il faut pas qu'il y ait de musique pour que vous soyez hyper concentré ou l'inverse, au contraire?
3: Ouais, en réunion.
0: Ouais, quand je dors. Quand je dors, j'aime être dans le silence.
2: Quand j'écris des trucs, moi, pour. Si on va faire une conférence, par exemple, avec Zigzag, on a fait des conférences dans les écoles.
3: Ouais.
2: Préparer ce qu'on va dire, moi, il faut que je sois focus, pas de tech, pas de musique, ou alors que des trucs instrumentaux, j'en sais rien.
1: Des trucs sans parole, quoi. Oui. Ça ne perturbe pas.
3: Ouais.
0: Cool. Et bah, c'est déjà un peu la fin de ce tour de plateau. C'était une reprise qui fait plaisir. On va passer au moment un peu recommandations culturelles. Messieurs, est-ce que vous êtes venus avec des recommandations à nous partager? Il y a des grands signes de gang qui se font en stade hors micro là.
2: Un designer que j'aime bien qui s'appelle Jules Levasseur, qui est à Saumur-en-Auxois, lui, vers Dijon.
0: Je connais, c'est vers chez mes grands-parents, ça. Je donne trop d'infos. triangulez pas.
2: Donc super, j'aime beaucoup ce qu'il fait, vous pouvez aller voir. Et il cherche un stagiaire pour l'hiver, là, je sais plus exactement la période, mais c'est pour l'hiver.
1: C'est parti pour les petites annonces, là.
2: Voilà. Et sinon, sur Clermont, une artiste peintre qui s'appelle Mo, où on peut retrouver... M.O.
0: M.O. Okay.
2: Ah, c'est pas très compliqué.
6: Non, mais bon, c'est sur les noms courts, quoi. Il écoute Jean, M.O.
0: Il faut qu'on fasse en sorte que les gens qui nous écoutent arrivent à retrouver le... Je tapais M.A.U.X, j'ai pas trouvé.
2: Donc c'est Mo, elle a des peintures qui sont présentes dans la vitrine d'un salon de tatouage qui s'appelle Noir Fluo, place du Mazet.
0: Ouais.
2: Et sinon, des petites illustrations de la ville de Clermont qui sont dans un salon de thé qui s'appelle Rendez-vous d'été, au centre-ville. Voilà, si vous voulez passer voir, c'est cool.
0: Bah, merci beaucoup, trop bien. Le local, en plus, putain, bravo. À toi Hugo, faut faire mieux ou pas moins bien en tout cas.
3: Ah, ça va être carrément moins bien. Moi je conseillerais pour les gens qui connaissent pas trop ce que c'est que le métier d'artisan designer, d'aller voir le travail de Ferrol Babin sur Instagram. Il fait vraiment des pièces qui sont magnifiques. Moi je sais que quand je me suis lancé, c'était vraiment le gars que je suivais. Et lui, c'est l'artisan designer, j'ai envie de dire, qui est un peu pété, comme on disait tout à l'heure. Et je trouve ça très, très cool. Voilà.
2: Ferréol.
5: Il y a très beau prénom. Il y a des petits points communs avec votre travail ou...
3: Ah, moi, j'adore. Moi, il y a des inspirations, ouais, c'est sûr. Après, on ne réinvente pas la roue, hein, forcément. Mais,
5: Et en termes de réemploi, de choses comme ça?
3: De réemploi, on travaille le bois. Voilà, c'est un artisan bois, oui, c'est vrai qu'il s'est bien précisé aussi, quand même. Mais voilà.
0: Et je pense que ça pend aux toutes les lèvres de tous nos auditeurs. Philippe Stark là-dedans, putain.
3: Ah, ce presse-agrumes.
0: Cette fusée, cette chaise.
1: Bah, c'est ça, Arthur, ton inspiration presse-agrumes?
2: Je vais pas mouiller. Je veux pas. Pas de problème.
3: Bah, c'est ce qu'on dit un peu. C'est les anciens designers.
2: Ouais,
3: quoi.
2: C'est ça.
3: Après, c'est la culture du design et faut l'avoir aussi, quoi.
0: Bah, c'est que j'ai l'impression que, tu vois, moi qui suis pourtant dans un peu dans tous ces milieux-là, malgré tout, c'est vrai que moi j'y connais très très peu en design produit. Et c'est vrai que j'ai l'impression que c'est le RG de l'équivalent de RG en BD. C'est la référence de tout le monde, quoi. Est-ce qu'il a envie déjà? Je sais même pas s'il est vivant.
5: C'est sûr, il y a encore des éditions, mais
2: il est chez Cartel.
0: Bah, tu es un livre de fou chez Cartel.
2: Tu veux.
5: Je pense qu'il y a un moment, c'est un peu comme partout, tu vends plus ton nom que
0: ta. Bah, c'est ça, mais c'est qu'il y a un peu ce côté-là dans le design produit. J'ai l'impression que dans la tête des gens, c'est Philippe Starr qui représente le truc, tu vois.
3: Ouais,
0: c'est un peu relou, ça.
2: Il y a Mathieu Lehanner aujourd'hui, celui qui a fait la torche des JO.
0: Ok.
2: Et la Vasque aussi. Commence à bien péter à l'international aussi.
1: Ouais, il a eu une belle visibilité.
2: Il était déjà bien avant ça.
3: Oui, il était déjà pas mal.
2: Oui, d'accord.
1: Mais il a dû être payé, lui. Il a eu double combo là. Paiement plus visibilité d'un coup.
2: Voilà.
3: Le rêve.
2: Le mec.
0: Trop bien. Clotilde me fait un signe peace and love. Oui, mais moi aussi, Clotilde. Moi aussi, tout va bien, t'inquiète
1: Clotilde
0: pas.
1: Clotilde a dit qu'il reste 2 minutes. C'est voilà. Vrai. Et non, Thomas ne...
0: Il reste 8 minutes.
1: Ne décrit
2: 8 minutes, c'est tranquille. Vrai
0: bah oui, il reste 8 minutes. Vous n'avez pas un bon timing.
2: Ah,
0: on est
2: large.
0: Là, on peut se poser et faire 4 minutes de silence.
2: Donc, on se prend un petit cap.
5: C'est quoi les actus de Zigzag bientôt, des expos, des choses? Il y a des choses
1: la
5: à
1: prochaine
5: voir.
1: Résidence peut-être.
2: Eh bien là on est en recherche de résidence, donc comme on a fini la Paris Design Week en septembre là, on repart sur une nouvelle année où on veut faire 3 temps comme on a fait l'année dernière, résidence, des conférences et l'exposition à Paris Design Week. Donc on est en recherche de résidence. Si certains ont trouvé ça intéressant et que ça vous intéresse qu'on vienne, n'hésitez pas.
0: Bah, notamment si vous êtes une grosse entreprise qui a envie de faire des trucs un peu intéressants à plus petite échelle, comme vous avez vu, si vous avez des projets comme ça, effectivement vous avez visiblement une proposition qui s'adapte, ouais. Qui est des choses pour faire de la création, de la réflexion autour de l'écologie, du réemploi, des questions qu'on peut se poser là-dessus, c'est hyper intéressant. Donc on appelle tous nos investisseurs à venir d'abord nous filer un peu de thunes à nous parce qu'on peut. Et après, s'il reste quelques piécettes, je plaisante, mais trop bien.
3: Et aussi, s'il y a des écoles qui nous écoutent ou des étudiants qui pourraient être intéressés pour des
0: vous
3: tables
0: prenez
3: rondes.
0: Des stagiaires.
3: Enfin, ça dépend, c'est tout à chacun, mais on va pas commencer à se lancer là-dedans. S'il y a des écoles qui sont intéressées pour des tables rondes ou des discussions avec des élèves ou quoi, nous on est hyper ouverts, que ce soit filmé, enregistré ou quoi que ce soit.
2: On a fait ça l'année dernière déjà, ouais. Pour, à la Souterraine et à Iser justement.
3: Ouais, c'est ça. Et c'est toujours un plaisir de pouvoir. Tant qu'on est encore un peu jeune, de pouvoir partager notre.
1: Comment on se lance. S'arrête, c'est ça.
3: Bah après, ça s'arrête. On devient vieux, con, riche, célèbre.
0: Ah, je suis juste ici toujours.
3: C'est toujours cool, quoi, pour un étudiant de voir quelqu'un qui sort de l'école, quoi, on va dire quasiment, plutôt qu'un gars qui a 20 ans de bagage et qui a parlé d'un truc où finalement, bah, il va te présenter une. Tout son succès, quoi, entre guillemets. Donc,
5: et puis la réalité du métier, quoi.
3: Ça, oui, c'est ça, là. Ouais.
5: Ouais, ouais, pour leur casser leur rêve directement.
3: Ouais.
4: Vraiment sorti d'école, comment vous avez fait pour les premiers pas, parce que c'est ça, je pense, qui est...
2: Démarcher des artisans pour faire des projets, enfin, se créer ses propres projets, ses propres opportunités, comme on a fait avec Zigzag, au final. Mais on le fait un peu en indépendance.
3: Les stages, les... Ouais. Dire aussi combien ça coûte si tu veux... Bah, par exemple, moi, quand j'ai fait mon atelier, savoir combien ça coûte si tu veux acheter telle machine ou si quel investissement tu dois faire, si tu dois juste acheter un ordinateur. Il y a plein de choses comme
0: mais
3: ça.
0: Mais ça, c'est fou. Moi, je trouve déjà pas ça évident. Enfin, je suis hyper admiratif sur cette... comme tu viens de dire, tu vois, créer son projet et tout. Et nous, on le vit un peu là avec Photoshop. Enfin, moi, je le vis un peu là avec Photoshop. Mais c'est vrai que c'est un truc qu'on est... Par exemple, dans ma carrière, j'ai plus été habitué à réagir et à la survie de me positionner sur les trucs qui existent déjà pour essayer de faire ma place, tu vois, par exemple, qu'être force de proposition de mon propre truc, tu vois. Et du coup, c'est hyper cool que vous arriviez à faire ça. Voilà, ils sont tout rouges.
5: C'est la lumière.
1: Et comment vous êtes organisé du coup dans le collectif pour parce que là vous êtes tous les 10 éparpillés dans le territoire.
2: Ouais. Bah, on fait des teams en fonction de ce qu'il faut faire. Team résidence, team séno, team com. Et du coup on bosse par petits groupes. Ouais. Team orga,
3: team réseau.
2: Bah, com réseau quoi. Mais...
3: Ouais.
2: On se partage le travail quoi.
0: C'est équilibré.
3: Ça va. Non, j'avoue.
2: Ça va.
3: Moi, je suis un gros cancre. Hein,
4: je peux
3: le dire là.
2: À côté de moi, je vais pas l'enfoncer.
4: Hugo, c'est aujourd'hui que l'aventure s'arrête.
3: Ils sont désormais 9.
5: Ils se rattrapent là aujourd'hui.
0: Bah écoute, c'est très cool. Est-ce que quelqu'un d'autre autour de la table a quelque chose à rajouter pour cette fin de premier épisode de la saison 2? Ou est-ce que je déroule?
4: Si, on a un nouveau super générique quand même. Ce que les gens en pensent.
0: J'allais dérouler. Est-ce que vous avez entendu un petit peu l'ambiance sonore? Parce que là, on arrive en fin d'émission. Du coup, pour nous, c'est la reprise de la saison 2. Évidemment, on a refait le 9 avec le plateau. Mais comme vous avez pu l'entendre dans vos oreilles suaves, Gravelax nous accompagne toujours. Big up à eux. Et nous ont composé un nouveau générique et une nouvelle ambiance sonore. Un petit peu plus tequila sunrise, ça nous va bien, tu vois, on est un peu sur un petit Cypress LA, donc merci beaucoup à eux encore une fois, hein. Toujours très cool. J'ai perdu mes fiches, j'ai enlevé mon t-shirt, c'est parti.
2: Voilà.
0: Et donc, écoutez, on va quand même se faire un petit tour de table entre nous pour savoir un peu où on peut tous se retrouver vu qu'on est 1500 aujourd'hui. Hein.
4: On a toujours en premier l'Instagram de l'Amicale Graphique, hein, qui monte et
0: qui ne redescend pas. Box, mais
4: les... D'autres événements.
1: Et de Photoshop.
0: Et Photoshop toujours, photoshop.clfd, nos invités surtout. On est là. Faut ramener toi tout à nous à chaque fois, les gars. On est là pour inviter des gens, putain.
1: On commence par le groupe et ensuite on va dans le détail.
0: Est-ce que vous voulez vous caser dans les 10 secondes qui restent? Non, du coup, on vous retrouve, vous, messieurs. Sur vos réseaux, sur le réseau Zigzag, oui. Allez-y, c'est le moment
2: sur
0: de faire de la promo.
2: Sur Zigzag, vous l'avez présenté. Après, on a nos Insta perso.
0: Donc c'est @zig.zag, histoire de bien préciser.
1: Non,
2: collectif.zigzag.
1: Collectif.zigzag. Toi, tu fais pas partie de l'équipe communication.
0: Moi, je suis dans la scène.
2: On a le site internet aussi.
3: Ouais, c'est ça.
2: Et...
1: Il est obligé de regarder sa carte.
3: Ouais. Non, non.
2: C'est faux, il n'a pas d'image.
3: C'est pas bien de mentir comme ça.
1: Et vos Insta perso?
2: Et l'Insta perso, c'est @arthurforestier. Tiré du bas, tiré du 8.
6: Oh wow, underscore, original,
3: 52 ans.
2: Underscore, je suis graphiste.
3: Hyper original, mais quoi. Moi, c'est Hugo, tiré du bas, Perriès.
1: Oh. Il y a une petite vibe sur les tirés du bas. Ah, c'est année 2000.
2: Ouais,
3: différencié.
2: Ouais,
3: c'est...
6: Bah, c'est qu'on n'avait pas le choix sur nous,
0: pas le choix. Avant de commencer cet arc de 17 minutes sur les underscores, il va être l'heure de se quitter, malheureusement. Déjà, on était bien contents de reprendre, on est bien contents de retrouver tous nos auditeurs, on est bien contents que les invités redisent oui à nos invitations un petit peu amateurs, mais on aime beaucoup. Merci beaucoup, messieurs. Pour nous, Photoshop, on revient dans 2 semaines, ainsi que chaque second et quatrième mardi de chaque mois, comme d'habitude. J'ai rien d'autre à dire. Merci à Campus, merci aux auditeurs de faire vivre ce truc. Merci à ceux qui sont venus à Photoshop Party, à ceux qui viendront l'an prochain. Je vous fais des gros bisous à tous. Je sais pas si je vais réussir à enchaîner la fin du son technique, j'ai plus l'habitude.
1: Si.
0: On dit en...
1: Là, ça part en ASMR.
0: Allez, avant qu'on... Voilà, on vous laisse du suspense dans ce qui va se passer une fois qu'on aura appuyé sur le bouton off. Sachez qu'on vous embrasse tous, on vous fait des bisous, on vous dit à bientôt, c'était Photoshop. Ciao, ciao.
3: Salut.
2: Ciao, ciao.
1: Ciao.
7: Ma nouvelle carte. Qu'est-ce que vous en dites?
8: Très jolie teinte.
7: J'ai pris Os. Et j'ai choisi un très beau caractère, le Cillian Ray.
8: Elle est cool, Batman, mais ce n'est rien. À côté de celle-ci.
7: Faut reconnaître qu'elle est splendide.
8: Coquille d'œuf avec des caractères roms. Qu'est-ce que tu en dis?

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0: Bienvenue dans The Black Lodge, l'émission radio pour ceux qui n'aiment pas le dimanche soir, que ce soit dans le secteur de Lens, sur Micro Rebelle 99.6 FM et sur le site internet microrebelle.fr et sur le 87.7 dans le secteur d'Amiens, Radio Campus Amiens, radiocampusamiens.fr en DAB+. Et également sur les internets. 11 ans après leur première collaboration, Johnny Greenwood, le guitariste de Radiohead, collabore avec les musiciens indiens de The Rajasthan Express et Shai Bensour avec l'album Ranja par rapport à Junoon qui était sorti en 2015 sur l'excellent label World Circuit Records. Ranja a été enregistré dans le studio de Greenwood en Angleterre alors que Junoon avait été capté au fort de Menragar à Jodhpur, ce qui change fortement l'acoustique et l'atmosphère. The Rajasthan Express est associé à des musiciens de tradition rajasthani en Inde avec une base de chants kawali et de folk manganiyar enrichi ici par des arrangements plus studio et une présence de cuivre et de texture plus moderne. Le groupe sert donc de pont entre un fond traditionnel du Rajasthan et une écriture plus hybride, ouverte au rock, au funk et à la couleur expérimentale de Johnny Greenwood. Et on écoute tout de suite, pour démarrer cette émission, le titre Ishq Ed Manjoon. C'est Shai Bensour, Johnny Greenwood et The Rajasthan Express, extrait de l'album Ranja. Et c'est pour démarrer The Black Lodge sur Micro Rebelle et Radio Campus Amiens.
1: 1, 2,

Retour en 2025 avec l'album Vermilion Hour du breton Mélène Dalibert et du cultissime David Sylvian. Alors on va écouter la piste musique pour le lever du jour. C'est une pièce qui a été pensée à l'origine comme une œuvre très étendue, basée sur des variations subtiles, des silences et des résonances. Elle a ensuite été réinterprétée dans un format plus ramassé pour le live, sans perdre son atmosphère contemplative. Alors on retrouve Mélène Dalibert au piano et David Sylvian aux effets électroniques. Tout de suite, donc musique pour le lever du jour, extrait de l'album de Vermilion Hours, tout de suite sur Micro Rebelle et Radio Campus Amiens.

Alors les habitués de cette émission savent à quel point David Sylvian est un artiste que j'admire, hein, puisqu'il est régulièrement, très régulièrement diffusé dans cette émission. Et après cette collaboration avec le breton Mélène Dalibert, retour en 88 avec Plight, The Spiraling of Winter Ghost, qui est un morceau ambiant et instrumental que David Sylvian avait enregistré sur l'album Plight and Premonition avec Holger Czukay, musicien au sein du cultissime groupe de krautrock allemand Can. Alors cette pièce, hein, c'est une pièce ambiante, lente et contemplative, construite à partir de guitare, clavier, orgue, piano préparé et traitement de studio. L'atmosphère est froide, flottante et minimaliste, avec une sensation de paysage sonore plus que de chansons traditionnelles. Voilà, c'est un grand classique, hein, de la musique un petit peu ambiante, et je vous invite vraiment à vous plonger dans cet album Plight, The Spiraling of Winter Ghost, donc qui est un titre extrait de Plight and Premonition, qui sortait en 1988. Alors on retourne dans des territoires un petit peu plus exotiques avec un autre artiste, hein, qui est régulièrement diffusé dans cette émission. C'est l'artiste, musicien et écrivain camerounais Francis Bébé, qui est connu pour mêler recherche musicale et écriture. Et dans ce registre guinéen, le morceau que l'on va écouter s'inscrit bien dans cet univers africain et poétique. Alors on retrouve ça sur la compilation Psychedelic Sansa 1982-1984 qui était sortie sur le label Born Bad Records. C'est une compile, hein, qui met l'accent sur la Sansa, donc ou Thumb Piano, et sur des pièces plus rythmiques, atmosphériques et parfois chantées, en texture vocale plutôt qu'en forme pop classique. La sélection est plongée comme une exploration de la période 82-84 de Francis Bébé, avec un mélange de tradition africaine, d'électronique et de timbres très dépouillés. Voilà, donc je vous invite à vous plonger dans l'œuvre de cet artiste assez singulier, donc qui a surtout officié dans les années 80. Moi je vous dis à la semaine prochaine pour de nouvelles aventures, que ce soit sur les ondes de Radio Campus Amiens 87.7 ou les ondes de Micro Rebelle 99.6. Et je vous laisse en compagnie des programmations musicales de ces antennes respectives. Et moi, je vous dis à la semaine prochaine pour de nouvelles aventures. À ciao.

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14: Bonsoir et bienvenue à l'écoute de ce nouvel épisode de Vertigo qui nous emportera d'un titre à l'autre pour la 60e fois ce soir, déjà. Alors pour la peine, pourquoi ne pas marquer le coup en se tournant vers un spécialiste du vertige dont on ne sait pas vraiment s'il est le plus musicien des réalisateurs de cinéma ou le plus cinéphile de tous les musiciens. Il s'appelle Jim Jarmusch et ce qui est certain, c'est qu'il sait parfaitement construire des ponts entre tous les arts. Notre voyage sera donc assez facile à organiser ce soir. Un peu n'importe où, quelque part entre Los Angeles, Rome, Helsinki, New York et Paris, comme dans le film Night on Earth par exemple, Paris, où l'on peut d'ailleurs revenir dans son dernier film en date, encore en salle à l'heure à laquelle j'écris cette émission, Father, Mother, Sister, Brother. Au cinéma, comme d'une autre manière, je vous le conseille absolument, et c'est ici qu'on commence, dans une vieille voiture, avec les frères et sœurs Sky et Billy, à l'écoute d'une cassette de Dusty Springfield, Spooky.

Le groove de Dusty Springfield avec Spooky, tel que l'on peut l'entendre à la fin de Father, Mother, Sister, Brother. Et je me rends compte que des incursions de standards américains dans ce genre, il n'y en a pas énormément dans les films de Jim Jarmusch. Quand on regarde toute sa carrière, plus que les musiques un peu imposées par l'action de quelqu'un qui lirait une cassette, justement, c'est plutôt la bande-son originale qui est souvent plus présente et qui prend plus de place. Ici, c'est d'ailleurs presque un accident de tournage, puisque c'est une assistante du cinéaste qui lui a fait redécouvrir la chanson de Springfield. Ça lui a donné envie de l'intégrer à son histoire, au dernier moment. Ce qui est sûr, c'est que le réalisateur est un fou de musique et de son qu'il va retravailler dans les moindres détails, et il est tellement lié dans tous les sens au monde musical des 50 dernières années qu'on peut se permettre un grand écart dès à présent pour revenir sur nos pas très très facilement juste après. Écoutez l'arrangement de Spooky, ça me fait penser à la mélodie d'Evil Woman par Electric Light Orchestra en 1975.

Pour vous prouver que tous les chemins mènent à Jim Jarmusch, je n'ai plus qu'à vous dire que le Evil Woman de Jeff Lynne et l'Electric Light Orchestra est très apprécié d'un certain Iggy Pop, tel qu'il a pu le prouver lui-même à l'antenne d'une des radios fictives du New York parodique de GTA 4, Liberty Rock Radio, sur laquelle il ne s'est pas privé de playlister un morceau fondateur dans l'histoire du punk par son groupe, les Stooges, I Wanna Be Your Dog. 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

Le rock dégénéré des Stooges, il va certainement marquer la scène punk des années 70, notamment dans le New York que fréquente Jim Jarmusch à cette époque, aux côtés de Patti Smith, les Ramones, Talking Heads, Blondie ou Television, pour n'en citer que quelques-uns. Bien des années plus tard, c'est d'ailleurs Iggy Pop, devenu son ami, qui lui demandera d'assurer la réalisation d'un documentaire qui le suivra lui et son groupe dans une épopée musicale qu'il nommera comme ce titre incontournable de 1973, Gimme Danger.

Et voilà comment on revient au centre principal de notre vertige, derrière la caméra de Jim Jarmusch. Iggy Pop apparaîtra aussi dans The Dead Don't Die ou Coffee and Cigarettes et rejoindra ainsi la liste des musiciens qui jouent la comédie pour le réalisateur, comme Tom Waits, RZA ou même Joe Strummer des Clash, qui apparaît dans Mystery Train. Mystery Train, c'est certainement le film le plus référencé musicalement, puisque l'on y passe une nuit dans un hôtel paumé de Memphis, dans le Tennessee, ville incontournable pour tout pèlerinage rock de qui adore Elvis Presley, à l'image des deux premiers protagonistes de cette histoire, Jun et Mitsuko, venus tout droit du Japon. On est en 1989, et c'est déjà le quatrième film de Jarmusch, le premier dans lequel on ne voit pas son ami musicien John Lurie à l'écran, mais le dernier à ce jour dont il signera la bande originale.

La suite du Mystery Train par John Lurie, ce film un peu barré en trois parties réalisé par Jim Jarmusch, son premier long métrage en couleur, très coloré d'ailleurs, est rempli des clichés qui font l'Amérique, au moins pour le couple de touristes japonais, et de cet esprit musical rock qui semble hanter les moindres recoins de l'hôtel et de la ville où se déroule le peu d'intrigue qu'il peut y avoir. Jarmusch dira au magazine Spin en 90, le quartier où on a tourné était rempli de fantômes. Tu pouvais te dire que Robert Johnson a marché ici ou que Muddy Waters a attendu là dans cette gare. Wow, it's a Memphis train. Wow, soon up it's a Memphis train.

Rufus Thomas est le Memphis Train qui arrive et qui repart au début et à la fin du film, histoire de rappeler l'idée du voyage dans une histoire où tout le monde reste à l'hôtel. Et ça résume assez bien la filmographie de Jarmusch, qui fait presque systématiquement des road movies mais dans lesquels les personnages ne bougent pas. Tout est dans les dialogues, les pensées, les moments suspendus. Pour ça, il faut des personnalités incroyables, des gueules comme Gary Farmer ou John Hurt, l'esprit de Béatrice Dalle, Bill Murray, Jenna Rollands ou Isaac de Bancolet, et dans Mystery Train, le regard fou du gardien de nuit de l'hôtel, interprété par nul autre que Monsieur Screaming Jay Hawkins.

I Put a Spell on You par Screamin' Jay Hawkins, qui fait donc partie du casting dingue d'un réalisateur comme Jim Jarmusch. D'ailleurs, je crois que la chanson était l'inspiration principale de son tout premier film, Permanent Vacation, qui suit les déambulations d'un jeune hipster new-yorkais qui représente à lui tout seul la contre-culture des années 70. Une sorte de rêve éveillé entre longs silences et rencontres bizarres dans la rue, un militaire ou un saxophoniste tout seul, interprété par John Lurie.

Voilà pour la chanson de Johnny Guitar par Peggy Lee, et on retrouve Jarmusch qui se fait doucement remarquer avec Permanent Vacation et qui enchaîne en rassemblant trois amis musiciens rencontrés en club, le fameux John Lurie qui revient pour un plus gros rôle, et les artistes Richard Edson et Esther Balint. Ça s'appellera Stranger Than Paradise et on y réentendra d'ailleurs, comme par hasard, I Put a Spell on You. L'idée de l'errance d'un trio reviendra dans le film suivant, toujours avec John Lurie, cette fois bloqué en prison aux côtés de Roberto Benigni et Tom Waits.

Strangers in the Day, par John Lurie, que l'on retrouve dans les premiers films de Jarmusch, mais aussi derrière d'autres bandes originales, même le célèbre générique du Late Night with Conan O'Brien. Ici, dans Down by Law, plein de noirceur, de philosophie et d'humour, on a un contraste intéressant entre le clown Benigni et la gueule incontournable de Tom Waits, que l'on entendra aussi en musique dans le film Jockey Full of Bourbon.

0: Il va sans dire que Tom Waits joue un rôle crucial dans la filmographie de Jim Jarmusch. On le retrouve dans 5 films, sans compter sa composition de la bande originale du génial Night on Earth. Il semble tellement proche du réalisateur dans sa personnalité qu'on dirait qu'il l'incarne même totalement dans The Dead Don't Die en 2019, en vieux hippie caché au loin dans la forêt à observer tous les personnages se faire manger par des zombies. Dans Down by Law, il chantonne devant une station-service, interrompu par Benigni qui se trompe dans le texte. L'acteur italien devrait dire « It's a sad and beautiful music » et voilà ce qui sera finalement gardé au montage.
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0: Dans le numéro collector du magazine La 7ème Obsession, entièrement consacré à la carrière du réalisateur et qui nous aura beaucoup aidé à la conception de cet épisode, le journaliste Dionin Clotot revient sur cette petite phrase accidentelle « It's a sad and beautiful world » en disant que ça résume assez bien le monde de Jarmusch, justement, qui ne fait qu'un avec la musique, où absolument tous les plans sont rythmés d'une certaine manière, même les plus silencieux, même les plus lents. Le dialogue et l'ambiance deviennent la mélodie et l'arrangement d'un gars qui aura écumé tous les clubs de jazz et blues new-yorkais.

Looking for the Heart of Saturday Night, du génial Tom Waits, que l'on retrouve jusque dans le dernier long métrage en date de Jim Jarmusch, que vous pourrez encore aller voir ces jours-ci si vous nous écoutez en direct sur le 88.1 FM, comme un mardi sur deux, de 21h à 22h, mais peut-être aussi que vous nous écoutez depuis une autre antenne du réseau Radio Campus France, ou même en podcast, en différé, depuis plus ou moins 60 émissions, et pour ça je tiens à vous remercier très chaleureusement pour votre fidélité. Pour revenir à la musique chez Jarmusch, il y a un monument incontournable dont on doit absolument parler, c'est le magnifique Dead Man avec Johnny Depp et Gary Farmer notamment. Western en noir et blanc, sorti en 1995, on y suit William Blake, qui tient son nom d'un poète anglais qui sera souvent cité, et qui après s'être fait tirer dessus se retrouve avec une balle logée trop près du cœur pour être enlevée. Recueilli par un natif américain qui s'appelle Person, il va devoir avancer le long du chemin qui le mène à la mort pour enfin donner un peu de sens à sa vie. Le noir et blanc va inspirer Neil Young qui, à la manière des bandes-sons de films muets, installe tous ses instruments dans une pièce dans laquelle est projeté le film qu'il n'aura pas vu au préalable. Voici le résultat, une œuvre totalement improvisée sur le vif et à l'image de ce que je vous raconte depuis tout à l'heure, puisque vous allez entendre le film avec sa musique ou la musique posée sur le film, ça c'est vous qui choisissez.

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2: Voilà pour l'extrait de la bande originale de Dead Men par Neil Young et le bluesman Gary Fermer qui jouait le rôle de Personne, on le retrouve en 1999 dans mon film préféré Ghost Dog, la voix du samouraï, dans lequel il insulte des mafieux qui viennent de tuer ses pigeons sur les toits d'une ville américaine. Les mafieux en question pourraient tout droit sortir d'un épisode des Sopranos, encore plus ridicule peut-être, mais l'un d'eux a sauvé la vie d'un jeune garçon qui sera le personnage principal de ce film. Incarné par Forest Whitaker, il est un tueur à gages incroyable qui suit la voie traditionnelle du samouraï japonais Josho Yamamoto, le tout dans une Amérique urbaine où l'on retrouve la famille du Wu-Tang Clan, dont les prods, les freestyles et les leçons de rap à tomber par terre font toute la musique d'un film super.

Cakes par Kool G Rap et Rosé, le dernier a d'ailleurs signé la bande originale du film Ghost Dog. Comme dans Deadman, le rapport à la mort et à la vie est toujours très présent, mais abordé d'une toute autre manière par le personnage de Whittaker. Cette fois, on parle aussi de transmission avec la petite fille Perline et on profite de quelques parenthèses poétiques avec Raymond, un vendeur de glace haïtien interprété par un Isaac de Bancolé très bavard. Lui ne parle que français pendant tout le film et Ghost Dog ne parle que l'anglais. Pourtant, ils finissent par avoir de vraies discussions sans jamais comprendre l'autre langue, seulement aidés par le destin ou les synchronicités qui reviennent souvent dans le cinéma de Jarmusch, dans le scénario comme sur le tournage. Et un Bancolé très bavard dans Ghost Dog reviendra presque muet dans un autre film de tueur à gages, The Limits of Controls, en 2009, alors qu'il y incarne le solitaire, son personnage principal. La musique y est toujours très présente, avec Jarmusch qui intervient lui-même dans son groupe Bad Rabbit pour la BO, mais aussi directement dans le film, avec du flamenco ou le solitaire qui trimballe son arme dans un étui de guitare. Cet instrument va même le fasciner lorsqu'il est représenté en peinture par Juan Gris au musée Reina Sofia de Madrid. La scène est mise en musique par Earth. Voici un extrait d'Omens Importance.

Il faut un peu plus s'accrocher pour adhérer à la gestion du temps dans The Limits of Control, beaucoup plus de silence, de contemplation, et personnellement, j'adore. Après les tueurs en série, Jarmusch s'est aussi essayé aux films de zombies et de vampires, mais pour encore et toujours parler des mêmes choses et en prenant le temps nécessaire. En 2016 sort Only Lovers Left Alive, où l'on suit deux vampires, Adam et Eve, joués par Tilda Swinton et Tom Hiddleston. Les deux vivent depuis tellement longtemps qu'ils ont accumulé tout un tas d'objets de différents recoins de la planète et de différentes époques, et Adam vit dans le studio rêvé de tous les musiciens et musiciennes, une sorte de manoir isolé de la lumière extérieure dans lequel reposent les instruments, les claviers et les bobines les plus rares de l'histoire de l'humanité. L'art est encore très présent dans l'histoire, jusque dans le luth de Joseph Van Wissem qu'on entend dans In Templum Dei.

0: Contrairement à la vie éternelle, qui a de quoi déprimer nos deux vampires, on n'aura pas assez de temps ce soir pour parler davantage de tous les secrets musicaux de Jim Jarmusch. Dans tout ce multivers d'acteurs et d'actrices qui reviennent pour faire de l'écho d'un film à l'autre, il y a aussi les sketchs de Coffee and Cigarettes, la longue recherche de Bill Murray dans Broken Flowers, ou la poésie émouvante d'Adam Driver et Golshifteh Farahani dans Patterson. J'espère que ce vertige musical vous aura plu et peut-être donné un tout petit peu envie d'aller voir quelques-uns de ces superbes films. Pourquoi ne pas finir là où on a commencé, pour boucler la boucle devant Father, Mother, Sister, Brother. Je le disais, Jim Jarmusch fait aussi beaucoup de musique, il a composé une partie de ses propres bandes originales, avec son duo Squirrel également, ou même ici, en collaborant avec la chanteuse Annika. Merci de nous avoir suivis, j'espère vous retrouver un de ces jours à l'écoute d'un nouvel épisode de Vertigo. On écoute These Days. À bientôt.
1: Bye.

0: 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Il est 23h.
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1: Bonsoir, bonsoir, bonsoir, merci d'être à l'écoute de Campus. Cildric au micro et pour passer du son pendant une heure. Au programme de Riposte ce soir, une sélection aérienne qui va prendre son envol autour de Fly the Ocean in a Silver Plane, le nouvel album du Nord-Américain Pan-American qui est sorti sur Cranky il y a de cela quelques semaines. Bonne écoute, c'est Campus, c'est l'émission Riposte. L'ensemble jusqu'à 23h, on commence tout de suite avec Pan-American et le morceau Silver Plane, No Boarding. Bon embarquement.

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Nous avons débuté cette émission avec Pan American et le morceau Silver Plane, Now Boating, extrait du nouvel album de Pan American, Fly the Ocean in a Silver Plane, qui vient de paraître sur le label Cranky. Derrière Pan American se cache depuis plus de 20 ans le musicien nord-américain Mark Nelson, originaire de Richmond en Virginie. Il a créé au début des années 90 avec son trio La Bradford une branche du post-rock, de l'avant-rock, une branche aride, dénudée, austère, lunaire. La Bradford est en hiatus depuis 2002. Parallèlement à La Bradford, il avait déjà commencé à faire des œuvres en solo sous le nom de Pan American, à explorer l'ambiance dub avec ce pseudo. Et depuis régulièrement, presque tous les deux ans, des nouveaux albums de Pan American sortent, et au gré des influences et des envies de Mark Nelson, nous allons du côté de l'ambiance, du blues, du rock, du dub. Le nouvel album se nomme Fly the Ocean in a Silver Plane, c'est un album très personnel. Déjà en 2019 sorti l'album A Son, qui était un album sur la paternité, sur son père, sa propre paternité. Là, c'est un album sur encore la paternité, le fait de perdre ses parents. C'est un album dédié aussi à sa mère, avec une photo de sa mère en noir et blanc en couverture de Fly the Ocean in a Silver Plane. Contrairement à l'album A Son, où la voix de Mark Nelson était très présente, ce qui était inhabituel, là, l'album est entièrement instrumental, si ce n'est quelques enregistrements de réveil de voix d'enfant. L'album est composé de 12 titres, et c'est une tragédie puisque chaque morceau est exceptionnel et chaque morceau ne dure que 3 minutes 48. Et à chaque fois, on voudrait que ça dure des heures. Le nouvel album de Pan American se nomme Fly the Ocean in a Silver Plane. C'est une excellente nouvelle production de la part de Mark Nelson. C'est notre album de la semaine cette semaine, on s'en écoutera deux autres extraits avant la fin de l'émission. Ça marque aussi le retour en solo de Mark Nelson avec Pan American, puisque dernièrement, il enchaînait les collaborations. Puisqu'en 2025 était sortie une collaboration entre Pan American et le nord-américain Michael Grigoni, dont nous avons écouté un extrait, le morceau Silver Streams, extrait de l'album New World Lonely Ride, qui était lui aussi paru sur Cranky, sur lequel on retrouvait la guitare style de Michael Grigoni, qui se mariait parfaitement avec l'univers de Pan American. Et puis aussi était sorti deux volets d'une collaboration très intrigante entre Mark Nelson et Kramer, le producteur mythique new-yorkais du label Chimidisc. Deux albums étaient sortis, l'un en 2024, l'autre en 2025. On s'est écouté le morceau John the Baptist Was a Creature of Habit, extrait de la deuxième collaboration entre Pan American et Kramer. L'album, c'était Interior of an Edifice Under the Sea. Pan American et Mark Nelson ont aussi collaboré plusieurs fois avec le batteur chicagoen Stephen Hess. D'ailleurs, Stephen Hess, à un moment, faisait partie intégrale de intégrante de Pan American. Il a aussi joué avec Mark Nelson, Robert Denny de La Bradford et Stephen Hess dans le trio Anjou, dont deux albums sont sortis au début des années 2010. Depuis leur route se sont séparés, mais Stephen Hess continue la musique, et notamment avec son duo Cleared, qu'il forme avec le guitariste Michael Velera. Un nouvel album de Cleared est paru il y a de cela un mois, c'était l'album Lustre, paru sur le label australien Room 40, ce fut l'un de nos albums de la semaine il y a de cela un mois. On s'écoute ce soir un nouvel extrait, le morceau Shore. Bonne écoute, c'est Campus, l'émission Riposte, en ensemble jusqu'à 23h.

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Nous avons écouté le duo Chicago & Cleared avec le morceau Shore, extrait de leur nouvel album Lustre, en français dans le texte, avec un S à la fin, paru sur le label australien Room 40. Puis nous sommes restés sur Room 40 avec un nouvel album du compositeur argentin Carlos Gifoni, qui vit depuis une vingtaine d'années à Los Angeles. L'album se nomme Pendulum, et le morceau c'était Beam. Puis on est resté plus ou moins avec Room 40, mais avec la tête pensante du label, le musicien et producteur Lawrence English, et ici en collaboration avec le Canadien Low Chill, l'une des têtes d'affiche du label Cranky, pour une collaboration qui se nommait Colors of Air, puisque oui, l'air a une couleur différente selon les périodes. Là on a écouté la couleur noire, puisqu'on est goteux jusqu'au bout. Le Cylon Lawrence English, album collaboration Colors of Air, qui était paru sur Cranky en 2023. Nous sommes restés sur le label Chicago & Cranky avec un extrait du nouvel album de Pan American, l'album Fly the Ocean in a Silver Plane. C'est notre album de la semaine. On s'en a écouté un deuxième extrait, le morceau Silver Tramway in Snow. Et puis on est resté sur Cranky, puisque après presque une année sans sortie, là, deux albums viennent de paraître, le nouvel album de Pan American et une nouvelle signature pour le label mythique qui existe depuis plus de 30 ans, Cranky. Il s'agit de la musicienne nord-américaine Isabelle Pine. Isabelle Pine, elle a étudié et appris le violon alto dès l'âge de 3 ans. Et depuis, elle fait du violon, mais elle fait aussi d'autres choses et elle compose des chansons. Elle est sortie quelques mini-albums, singles, autoproduits sur sa page à Bandcamp. C'est comme ça qu'ils l'ont repéré et qu'ils lui ont proposé de sortir un album. Un album avec, comme vous avez pu l'entendre, des morceaux néoclassiques, un petit peu électroniques. Il y a une quinzaine de morceaux très courts sur ce premier album qui se nomme Fable. Et la pochette est jolie, il y a de la neige et on espère découvrir par la suite des morceaux un peu plus amples d'Isabelle Pine. On va continuer avec une habituée du label Cranky. Il s'agit de la compositrice belge Christina Vansou, qui fait une infidélité au label en sortant un album collaboration avec la française Felicia Atkinson sur le label Revenge International. L'album se nomme Reflections Volume 3 Water Poems et on s'écoute le long morceau qui clôt l'album et sur lequel on entend la voix si particulière chuchotée de Felicia Atkinson, le morceau Scorpio Purples Skies. Et oui, tout est une affaire de ciel ce soir dans Riposte. Bonne écoute, c'est Campus, l'émission Riposte, on est ensemble encore un petit quart d'heure.

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Nous avons écouté Felicia Atkinson et Christina Van Zoo en collaboration avec le morceau Scorpio Purple Skies. Et c'est de l'album Reflections Volume 3 What a Poem qui vient de paraître sur Revenge International. Et à l'instant, on écoute un troisième et dernier morceau pour ce soir de notre album de la semaine, le sublimissime nouvel album de Pan American, album Fly the Ocean in a Silver Plane. On se quitte avec le morceau Taxi to the Terminal Gate, parce qu'un riposte sans bouclerie aquatique n'est pas vraiment un riposte. Voilà, riposte, c'est fini pour ce soir. On se donne rendez-vous, bien entendu, la semaine prochaine, toujours le mardi, toujours à 22h, toujours sur Campus 92.2. D'ici là, passez une bonne semaine et tout d'abord une bonne fin de soirée à l'écoute de nos ondes avec dans quelques secondes la programmation musicale et nocturne du 92.2. Allez, bye bye, faites de beaux rêves.

0: 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Il est minuit.
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1: 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Il est 1h du matin. 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

0: 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Il est 2h.
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